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1: Il est 6h.
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3: Sage Patrick Zibouado, bonjour, bienvenue.
4: Bonjour, Romain Choki, Sébastien Awedeo, Kik Papou numéro 1.
3: Vous aimez taquiner les gens en parlant de la tenue conforme à l'original. Mais bon, voilà. Vous avez pris des dispositions ce matin contre la fraîcheur.
4: Mon frère est contre la fraîcheur, parce que la fraîcheur n'interpelle pas moment. Donc il faut être déçu. Mais je pense que Sébastien, lui, elle a pris toutes les dispositions pour être là très tôt. Alors, mais tu sais, notre ami Adrien Moussou, lui, s'en fout de la disposition, hein, parce que. Il maîtrise.
3: Comment s'en foutre?
4: Alors, je vais parler aujourd'hui des agrumes. On laisse les agrumes, alors que les agrumes contiennent beaucoup d'éléments nutritifs pour notre organisme. C'est quoi les agrumes? Citron, pamplemousse, orange, baobab, tamarin, kiwi, et mandarine. Voilà. Donc, c'est des types d'aliments que nous devons avoir l'habitude à consommer. Surtout les personnes du troisième âge. On a perdu l'habitude, mais il faut qu'on reprenne. Beaucoup disent, mais est-ce que ces fruits contiennent encore d'éléments nutritifs? Mes chers amis, ça contient toujours. Faites l'expérience, vous allez remarquer qu'il y a une grande différence. Alors, le lundi matin, je vous propose... bouillie de baobab, fruit de baobab, pulpe de baobab. Et vous mettez un peu de feuilles de moringa. Et vous prenez ça le matin.
3: Vous nous proposez le lundi matin. De la bouillie. Hein, de la bouillie.
4: De chocolat.
3: Au fruit de baobab.
4: Fruit de baobab.
3: D'accord.
4: Avec un peu de poudre de moringa. On en a besoin. Avant de passer à votre petit déjeuner. Et après, vous reprenez encore ça. Plus les médicaments que. Le médecin vous a prescrit. Il faut toujours modifier ce que tu veux manger pour satisfaire le corps. Ce n'est pas moi qui l'ai dit, hein. C'est Platon qui l'a dit. Donc, nous devons faire beaucoup attention à ce que nous mangeons. Et le mardi maintenant, on peut prendre mandarine et citron. Une mandarine, deux citrons. On presse le jus avec un peu d'eau tiède, un peu de curcuma. On prend avant de manger notre petit déjeuner et après, on reprend. Le mercredi, on peut prendre du citron, pamplemousse, orange. Citron, pamplemousse, orange. On presse les trois. D'autres disent, ah, quand je prends le citron, j'ai des problèmes du sein, ainsi de suite. Mais mes chers amis, quand les trois se rencontrent, il n'y a plus de problème. Donc, il faut associer les trois avec un peu d'eau tiède et vous prenez votre agrume. L'agrume vous aidera à résister aux infections. Très important, déjà à 50 ans, il faut plus s'amuser, il faut commencer par se cocher, hein, se connecter, savoir comment il faut rattraper les choses, sinon c'est pas du tout bon pour notre santé. Et le jeudi maintenant, on peut prendre, pour ceux qui ont les moyens, ils peuvent prendre du kiwi. Kiwi, c'est pour ceux qui ont les moyens, le kiwi vert, le kiwi jaune, le kiwi noir. Donc je pense que

0: Vous savez, là où on en vend, dans un grand supermarché de Cotonou, vous savez bien. Donc, il faut savoir que ces fruits-là, il faut aller prendre ça dans ce sens-là pour acheter. Quand on rentre dans vendredi, c'est ça, hein, vendredi, il y a aussi des légumes qui contiennent des agrumes. Quand je prends par exemple le fenouil, fenouil c'est un bon légume, chers amis. Fenouil, il faut aller sur le net, taper fenouil, vous verrez de quoi je parle. Vous faites la salade de fenouil, donc ou avec sauce d'orange. Sauce d'orange ici, c'est quoi? On prend l'orange, on presse, on met un peu d'huile d'olive, on met de l'ail, on met du poisson sol ou bien broché, lisi, bien sec, moulu, et on saupoudre à la salade de fenouil, feuilles de laitue, fenouil, oignon, tomate, betterave. Romain Choki, je vais t'amener ça, je vais te faire la recette avec Sébastien, vous allez goûter ça pour voir. C'est très bon et on est résistant. Quand tu consommes ça le matin, tu tiens. Sébastien en a besoin avec Romain, mais TP, lui, il a dit qu'il aime la bouillie à cuit avec du curcuma. Donc, lui, je saurai comment le gérer. Il doit prendre ça aussi. Voilà. Donc, mes chers amis, il faut aimer la vitamine C. Excusez-moi, il faut aimer apprendre les agrumes pour retrouver une résistance aux infections. Allez sur notre page et TikTok, Savoir Manger, vous verrez ces types de conseils. Et sur YouTube, Savoir Manger 229, ça va nous aider beaucoup à s'informer. Le reste, je pense que demain, on va parler des aliacés. Les aliacés, très important pour nos repas quotidiens. Romain Choki, Sébastien Yawodeo, Guy Papo, Adrien Moussou, mais il n'a pas, il est toujours sa affaire à écrire toujours, hein, donc.
1: C'est Patrick Zibado, très bonne journée à vous.
0: À demain,
1: À demain.
0: par la grâce de Dieu.
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1: Merci d'être au rendez-vous du débat matinal sur la caravane. Vos voix comptent à mes auditeurs. Vous pouvez nous écrire par WhatsApp au 01 97 17 76 20 et sur notre page Facebook Expression Libre. À l'animation du débat en direct et en studio avec moi, Monsieur Adrien Amoussou, Monsieur Nesbaguidi est au téléphone. Messieurs, dames, merci d'être au rendez-vous. Le pays n'est plus gouverné. Il y a une vacance de pouvoir de fait. La paralysie est généralisée. L'appareil de l'État fonctionne en pilotage automatique. Fin de citation. Ce n'était là qu'un extrait de la tribune de 11 intellectuels et personnalités de la société civile d'origine camerounaise qui appelle à une transition constitutionnelle au Cameroun. Monsieur Nesbaguidi, bonjour, bienvenue.
2: Bonjour Romain, bonjour à tous.
1: Votre réaction suite à cette tribune d'intellectuels et de personnalités camerounais?
2: Non, non, je crois qu'il était temps. Il était temps que des voix s'élèvent au Cameroun pour dénoncer ce qui se passe. Ce qui se passe, qu'il n'est rien d'autre que la situation d'incertitude dans laquelle le Cameroun est plongé, ça il faut l'avouer. Un pays qui est gouverné, certes, mais pratiquement sans une grande vision, puisque les dirigeants, malgré leur bonne volonté, le temps est en train de dicter sa loi et il ne serait plus véritablement capable d'aborder les vraies questions de développement, les questions sociales et tout ce qui pourrait effectivement donner d'espoir à la jeunesse. Et dans un contexte comme celui-là, où il y a quand même des intellectuels et qui n'ont pas réagi jusque-là pour des raisons que je ne saurais évoquer, puisque j'avais dit tantôt que lorsqu'un dirigeant arrive à se comporter mal ou à prendre des initiatives et qui serait en porte-à-faux avec la norme, je veux parler de la norme sociétale, il était important que quelques éclairés aient le courage de dénoncer, et peut-être dans la forme. Donc, plutôt que d'être résigné, de se comporter comme des gens qui ont perdu totalement d'espoir et qui n'ont aucune force, il est important que, je disais, c'est ceux-là qui ont encore beaucoup de lucidité, disent ce qu'ils pensent et qu'ils, afin d'attirer l'attention de ces dirigeants sur la nécessité de revoir, de reconsidérer les choses. Sinon, ils seraient quand même des complices indirects. Et c'est pourquoi je salue ce coup de gueule de ces intellectuels qui, j'espère bien que ce n'est pas pour des intérêts personnels qu'ils le disent, mais à voir ce qui se passe réellement au Cameroun, ils n'auraient pas totalement tort. Donc, vivement que ce cri de cœur soit entendu et que cela soit probablement relayé par d'autres acteurs que sont les acteurs politiques. Je veux parler des députés, des sénateurs, afin que, comme il a dit, s'il y a lieu d'organiser. Je n'appellerai pas ça transition parce que les dirigeants, très souvent, quand on leur évoque ce mot, ils disent, mais qu'est-ce qui se passe pour que vous parlez de transition? Il y a quand même un régime régulièrement élu. Donc, que des gens peut-être soient associés, peut-être un gouvernement d'ouverture, et qu'on y introduise des acteurs bien éclairés, qui ont une bonne vision, qui peut partager avec ces dirigeants-là, afin que le pays soit remis quand même sur la bonne voie. Donc c'est pourquoi je salue leur cri de cœur, je qualifie de cri de cœur ou bien coup de gueule, même si vous voulez, qui j'espère bien serait entendu par qui de droit.
1: Monsieur Adamoussou, bonjour.
3: Bonjour Romain, bonjour amis auditeurs et auditrices.
1: Ces personnalités intellectuelles et ces intellectuels, je veux dire, personnalités, ont-ils vraiment décrit la situation dans laquelle se trouve leur pays?
3: Ils ont plus que peint la situation dans laquelle végète le Cameroun présentement. Je suis choqué en ce sens que, bon, ils n'ont fait que mettre en relief les tares et avatars d'un système qui est sclérosé. Il faut le reconnaître et le marteler, M. Choki. Oui, le système est sclérosé. Je ne dirais pas gangréné, mais il est sclérosé. Et au vu de cela, vous comprenez bien que, après avoir posé le diagnostic, ces intellectuels et personnalités de la société civile d'origine camerounaise ont tout de suite fait des propositions où ils ont suggéré une transition constitutionnelle, M. Choki. Eh oui, le pays n'est pas gouverné. Ils ne disent pas que le pays est mal gouverné. Hein. Le pays n'est pas gouverné. C'est différent de le pays mal gouverné, M. Choki. Donc, on parle de pilotage automatique. Oh là là. Qui dira qu'il n'y a pas de pilotage automatique? Lorsque parfois, bon, il y a certaines décisions qui sont prises et à se demander si c'est avec toute la lucidité requise que le président Biya a pris cette décision-là ou à s'interroger par rapport à l'authenticité à l'origine de ces décisions. Donc, M. Choki, M. Gbagi vient dire qui n'était que temps, et moi d'ajouter mieux vaut tard que jamais.
1: Le pays n'est plus gouverné, monsieur Ouagidi. Que comprendre par cette phrase?
2: Non, il veut dire simplement que le président Biya, il a élu, certes, mais il ne comprend rien de ce qui se passe aujourd'hui. Il y a des initiatives qui sont prises en son nom. Et donc, les organes qui doivent être mis en place, vous voyez par exemple au niveau de son gouvernement ce qui se passe. Quand vous observez très bien, il n'y a pas une bonne cohésion. Et lui aussi, parfois, il est dans le pays, tantôt il n'y est pas. Donc, en termes d'organisation et de direction, comme il se doit, ou de pilotage d'un système aussi organisé, qui devrait être bien organisé dans tous les compartiments qui concourent vers une gouvernance bien orientée, on ne le sent pas. On sent qu'il y a quelqu'un qui est le président de la... On a l'impression qu'il y a quelqu'un qui a été élu, mais bon, juste après les élections, chacun fait ce qu'il veut. Et il peut se lever un matin, il dit, mais parce qu'il a une phase de lucidité qui lui donne une certaine information, il prend une décision. Donc, ça cafouille, ça cafouille. Mais quand vous voyez même au sein de la communauté, et ils ne se sentent pas quand même, comme je dis, dirigés, il n'y a pas d'initiative, rien n'est renouvelé, puis c'est la routine. Alors, donc, un pays, aujourd'hui, avec tout ce qu'on a en termes de... qu'on traverse comme crise au niveau exogène comme aussi endogène, ces questions ne sont pas suffisamment adressées. Je ne sais pas s'il y a régulièrement, comme on le voit ailleurs, le Conseil des ministres qui a sorti de grandes décisions. Bon, donc, on ne sent pas ça. C'est pourquoi les gens disent, mais le pays n'est pas gouverné. Ils auraient raison. Il n'y a pas de nouveauté. Donc, c'est... Comme c'est des intellectuels, ce n'est pas des acteurs politiques, en tout cas, a priori. On peut quand même intégrer cette rhétorique-là et en faire quand même un bon traitement. Donc, moi, je ne dirais pas... C'est pourquoi il dit l'approche utilisée, il faut... arrêter la gouvernance en cours et faire une transition constitutionnelle, est-ce que c'est ce qu'il faut? Bon. C'est pourquoi il parle de gouvernement d'ouverture d'abord. Et puis, ensemble, ils vont arrêter et décider d'une orientation qu'il faut donner, que ce soit au point constitutionnel, au point administratif, et que cela soit plus ou moins consensuel. Donc, c'est ce que moi, je pourrais simplement suggérer.
1: Il y a une vacance du pouvoir, n'est-ce pas inquiétant, M. Adrien Mousseau?
3: Plus qu'inquiétant, en fait. C'est vrai que M. Baguidi suggère une approche gouvernement d'ouverture. Selon lui, il faut aller par petite dose. Vous comprenez bien. Bon, le diagnostic est posé. Et ils l'ont fait sans détour, là. C'est 11 personnalités de la société civile camerounaise. Monsieur Choki, eh oui, il faut crever l'abcès, aller droit au but. Pourquoi ils sont allés directement sans détour? Parce que la situation est si criarde qu'il ne servirait à rien d'user encore du détour. Je comprends bien, monsieur Nesbaghidi, parce que à l'idée que les autorités, bon, ceux qui gouvernent en lieu et place, je dirais carrément de Paul Biya aujourd'hui, seraient réticents. Parce que les autres sont dans la jouissance des instants, des mouvements, M. Choki. Et n'ayant pas fini de jouir, qu'on leur demande de disparaître carrément, bon, il faut bien comprendre. Instinct d'homme, instinct humain, voilà pourquoi M. Baguidi lui suggère, pour qu'il ne soit pas braqué. Ceux-là, les actuels princes régnants au Cameroun, qui font la pluie le beau temps, et parlent du gouvernement d'ouverture ou d'union nationale, ce que vous voulez. Mais, et ces personnalités-là, intellectuelles, non, c'est sans hostilité aucune, hein, ni prétention. Ils ne disent pas que ce sont eux qui devront faire partie de ceux-là, qui forcément auront piloté éventuellement cette transition-là constitutionnelle. Après le diagnostic, ils indiquent ou suggèrent des pistes pouvant permettre de sortir de l'impasse. Parce que il faut dire là que c'est un cul-de-sac ce qui se passe, M. Joki. Ce qu'on voit là n'est pas loin de l'impasse au Cameroun.
1: Monsieur Sébastien Rossou dit que c'est normal la réaction de ces intellectuels camerounais. Ça serait un crime si personne ne réagissait. Ce sont les éclairés. Ils ont donné la voie à suivre. Ça peut réveiller d'autres. La paralysie est généralisée. L'appareil de l'État fonctionne en pilotage automatique. Déplore ces intellectuels, monsieur Bagui.
2: Oui, c'est évidemment, c'est ce que je disais tantôt. En analyse, on ne voit pas des décisions mûries, des décisions pertinentes et structurées. Donc, c'est ça qui inquiète. J'avais dit, je ne sais pas s'il y a des réunions au niveau stratégique à sortir des décisions avec des actions concrètes. Si on ne voit rien de tout ça, on pourrait effectivement affirmer que le pays n'est pas gouverné. Puisque, je disais tantôt, celui qui est élu, on ne le sent pas. Les décisions qui sont prises, les initiatives qui sont prises, ne reflètent véritablement pas l'homme qu'ils ont connu dans un passé. Et on sait quand même que physiologiquement, ça ne tient plus bon. Et c'est pourquoi ceux-là disent que, évidemment, il y a un gouvernement automatique. Donc, bon, dans un cas, une situation survient, bon, vous voyez une réaction automatique aussi, qui semble ne pas être très, très mûrie, et sans suite. En fait, c'est de cela qu'il est question. C'est pourquoi je disais tantôt que les analyses ne sont certainement pas fausses. Mais c'est l'approche qu'on devrait utiliser pour régler définitivement le problème qui peut manquer. Vous savez, quand nous, on a connu cette situation à un moment donné au Bénin, on est allé à la conférence nationale, on a créé notre transition. Fait à son âme, le général Kekou, il a été très clair, ne nous demande pas de démissionner. Et ça, il a été très clair. Parce que dire ça comme ça, ça ne passait pas. Mais quand les gens ont compris et on nous a proposé la transition et qu'il a dirigé, ça a passé. Donc c'est une question d'approche que je pourrais quand même suggérer à ceux-là qui ont quand même eu ce mérite-là de dire ce qui ne va pas et à sortir de leur proposition. Donc, je ne dirai pas non plus qu'ils ont tort. Non, il faut améliorer la proposition qui est faite et l'appliquer et sortir le pays de l'otage. Donc, ça, le pays est vraiment en otage. Ça, il faut l'avouer. Et il ne mérite pas cela, parce que le Cameroun, quand même, dans cette zone, est un pays pas aussi pauvre que ça. Son sous-sol n'est pas moins riche. Donc, moi, je crois que c'est très préoccupant pour l'Afrique. Il va falloir que les semaines à venir, qu'on sente tout au moins que le cri du cœur a été entendu, mais pas récupéré. Voilà encore un autre piège. Il ne faut pas que les esprits malins récupèrent, effectivement, ce qui est dit là, et que cela bascule le pays encore dans la violence ou l'incertitude. Et c'est pourquoi je dis qu'il faut trouver le juste milieu et que réellement le pays soit libéré.
1: Monsieur Aviamoussou, ces intellectuels et personnalités n'ont pas fait que des constats, ils ont également fait des propositions.
3: Oui, effectivement, suite à ce florilège de constatations critiques, à la limite, M. Tshoki, disons le sans détour également, je le disais tantôt, après le diancique, ils ont suggéré des pistes, ils ont fait des propositions de sortie de crise. Ces crises, il y a véritablement, et si on en a conscience, parce qu'on ne leur fera pas le reproche, hein, on ne fera pas le reproche à ce groupe d'intellectuels et de personnalités camerounais plaider pro domo, soit ils ne plaident pas pour leur cause, parce que ils n'ont nullement l'intention de remplacer qui que ce soit. Donc ils ont fait un constat, et j'ai parlé de constatation, florilège de constatation, et il ne fallait pas seulement rester là. Ils sont allés loin, ils ont fait des propositions. Oui, critiquer certes, mais faire des propositions réalistes, subséquentes, évidemment. On ne dira pas que c'est fort café, là, ce qu'ils font comme proposition. Vous comprenez bien? Et oui, pas que j'exclus totalement l'approche mise en relief par M. Nesbagidi, au fin d'éviter que les actuels princes régnants au Cameroun ne soient braqués et que leurs autres affidés du RDPC, c'est le parti au pouvoir, également, de se mettre à naviguer à contre-courant. Vous comprenez bien? Parce que c'est cela qui est la question. Ne soyez pas surpris. Les heures ou jours à venir, vous verrez bien que, suite à cette tribune, je crois bien datant du 5 octobre dernier, je crois que ça va lundi dernier, donc de ces 11 intellectuels et personnalités camerounais, ils sont toujours là forcément les heures et jours à venir, certains proches du pouvoir qui monteront au créneau, croyant donner la réplique, en fait, qu'il s'agit de répliques, de réparties. Et je conclue d'avance qu'ils sont mal barrés. La situation est telle qu'elle est, M. Tshoki.
1: Une transition sans les membres de l'actuel gouvernement, est-ce bien possible, M. Kouagli?
2: Non, mais c'est ce que je disais tantôt. Dire ça comme ça et cette proposition ne passerait pas. Et ceux-là qui veulent cette transition, ils sont investis de quel mandat? Au-delà de tout, qu'on soit d'accord ou pas, le président Paul Biya a été réélu.
3: Bon.
2: Ah oui,
3: donc... Ouais. Bon, dans quelles conditions? Comment? Bon.
2: Non, les conditions, bon. Il y a toujours des conditions.
3: Oui.
2: Dans chaque pays.
3: Et oui, c'est ça.
2: Ah, oui. Donc, il a été élu. Donc, dire qu'ils vont partir, et c'est pourquoi j'ai donné l'exemple de mon beau pays, le Bénin. On a connu une transition, on a vu comment ça a été réalisé. Donc, il ne faut pas commettre cette erreur-là. Et vous dites que personne, aucun membre de l'équipe de Paul Biya n'y serait. Et puis, bon, ça va replonger le pays dans l'incertitude. Et ceux qui le disent, là, ils ont quel mandat? Non. Ils ont bel et bien, c'est des acteurs, c'est des citoyens du pays. Ils ont vu un danger, ils ont vu une situation qui n'arrange pas le pays. Ils se sont prononcés, mais pas pour autant qu'il faut accepter tout ce qu'ils ont proposé comme solution. Moi, il faut améliorer. Hein?
1: Une petite déconnexion à l'instant. Monsieur Adrien Moussou, seront-ils entendus?
3: Bon, nous ne voulons pas croire qu'ils ont prêché dans le désert. Seront-ils entendus ou pas? Là n'est plus la question. Ils ont planté le décor, M. Tshioki. Ils ont planté le décor. Vous comprenez bien? Entendre, qui pourra l'entendre? En ce sens que le relais se fera certainement au Cameroun. Parce que l'un dans l'autre, hein, c'est leur pays d'origine. Et il faut bien que ce qui se passe là soit corrigé. Et il faut éviter. Et au Cameroun, le pire, c'est on jamais, M. Tshioki. Eh oui, parce que Annie prend garde. Bon, quand Dieu le plaise, dira-t-on non? À plus de 90 ans, Paul Biya n'a plus les ressources physiques, je ne dirais pas mentales, Tshioki, mais la capacité, la pleine capacité de tenir encore sur des années. Oui, il y en a qui vous disent que selon lui, sa coutume, une fois que les gens de sa tribu, de sa religion sont au pouvoir, c'est jusqu'à ce mort, c'est à la mort, mais non, quand même, Monsieur Tshioki. Et oui, et que de son vivant, il ne devrait pas voir son remplaçant ou son successeur. Oh là là. Il n'est pourtant immortel, dit-on, non? Eh oui. Pourquoi? Mais je ne sais pas. Quelle est cette religion? Quelles sont ces officines-là qui imposent cela? Non. Parce que si, réglementairement, les choses avaient été faites comme elles devraient l'être, ils vont respecter les normes constitutionnel et des démocraties s'entend. Paul Biya ne devrait pas être réélu. In perpetuum, M. Tshioki. Eh oui. Et hier, non, pas plus tard qu'hier, avant de faire un débat sur ce président du Conseil constitutionnel, qui lui est passé de vie à trépas, il faut encore payer à son âme, qui a cautionné cette forme de déviance dans la gestion du pouvoir d'État. Ce Tshioki, en cautionnant l'autre fois face à certains Camerounais qui ont prouvé à suffisance que M. Paul Biya n'avait plus les capacités entières de continuer à diriger le Cameroun, mais il a fait encore du tort au Cameroun. C'est au magistrat, dit-on, qui plus est, ex-président du Conseil constitutionnel au Cameroun. Voilà, en fait. Il aurait fait preuve d'objectivité, de réalisme en prenant une décision juste qui valait la peine d'être prise à l'occasion de la dernière élection présidentielle au Cameroun, que ces 11 intellectuels et personnalités d'origine camerounaise-là ne se fondraient pas de cette tribune qui vient insister sur l'état avatar et lacune de certains dirigeants en Afrique.
1: Monsieur Nassouagidi, il y a eu des connexions, entre-temps, vous êtes revenu. Oui, alors, M. Bagdi, oui, nous vous écoutons, vous n'avez pas fini d'opiner tout à l'heure.
2: Oui, oui, j'avais dit, je disais tantôt que moi, je trouve ça, je vais trouver très, très imprudent d'aller sur, d'opter pour la proposition faite par ces acteurs-là et qui pourraient ne pas prospérer, alors qu'ils ont quand même le courage et cette belle idée-là d'évoquer la question. Pour pas, c'est, au-delà de tout, c'est les dirigeants actuels qui détiennent la machine administrative, économique, tout ce que

0: je sanctue Momo, mais on désire le Premier ministre forcément ailleurs, qui a plus de lucidité.
1: Non. C'est lui qui est régulièrement élu.
0: Eh oui. Mais on parle de transition. Une fois qu'on parle de transition constitutionnelle, il y a quand même. Il doit céder un certain nombre de prérogatives, M. Gbagidi.
1: La transition constitutionnelle veut simplement qu'on fasse une petite modification, que la configuration de la machine gouvernementale soit modifiée, c'est tout. Mais ce n'est pas pour autant qu'il faut changer carrément de camp. Politiquement parlant, ça ne va pas passer. Donc, moi, je pense que c'est à eux de trouver la formule qu'il faut et que le premier répondant soit de son camp et qu'à côté de lui, qu'on trouve quelqu'un qui peut être quelqu'un de la société civile ou de l'opposition pour faire l'équilibre, et on va composer le gouvernement sous ce format-là. Mais vouloir balayer, dire que Paul Biya, non, il ne va pas proposer le Premier ministre et autres-là, non, ça ne marchera pas. Il faut qu'on soit quand même réaliste. Oui, il faut faire cette concession-là. Et c'est maintenant lors des débats et la création des nouveaux organes, ou bien la rédaction de la nouvelle constitution, que le vrai débat se fera. Mais s'ils ne font pas de concessions et déjà ils plantent le décor, écoutez, ça ne marchera pas. Et les gens diront, mais il vaut mieux attendre que Paul Biya fasse finir son mandat.
0: En 1990, M. Gbagidi, en 1990 au Bénin, Mathieu Kérékou n'a pas choisi son premier ministre.
1: C'est ce que la constitution camerounaise a prévu.
0: Oui, mais je dis, mais attention, et lorsqu'il s'agira de cette transition-là au Cameroun, attention, on devra faire litière d'un certain nombre de dispositions de cette constitution-là qui impose que ce soit le président de la République qui nomme le Premier ministre. Forcément. Ah oui, l'idée de cette transition constitutionnelle, on doit pouvoir choisir forcément M. Gbagidi, le Premier ministre, dans un autre camp, pas forcément du camp de Biya. Mais c'est de ça qu'il est question, M. Gbagidi.
1: Non. Et moi, personnellement, je ne serai pas d'accord. Je serai à la cause de Paul Biya. Je n'accepterai pas.
0: D'accord. Non, c'est vous qui cautionnez la crise au Cameroun.
1: J'ai été régulièrement élu. Je suis dans mon mandat. Donc, je dégage quelqu'un qui est quand même, qui a la capacité pour assurer. Et à côté de lui, bon, on équilibre avec le camp d'en face ou la société civile. Maintenant, le vrai jeu, je dis, c'est en révisant la constitution et en adoptant de nouveaux textes, c'est à ce niveau que le jeu va se jouer. Et on ira aux élections. Et puis, bon, le camp d'en face s'organise pour gagner, probablement. Mais les balais, ça veut dire que c'est un coup de force. Ce n'est plus une transition. Ce n'est plus une négociation. Non, pas du tout. Et moi, je crois, même s'ils ont démérité, ils ont encore leur mot à dire. Et c'est une question de stratégie, simplement. Sport. Ce n'est pas parce qu'on est contre Paul Biya. Moi, je ne fais pas pour autant confiance aux opposants, monsieur, contrairement à ce que M. Amoussou pense.
0: Mais je ne parle pas pour ça de Premier ministre issu de l'opposition. M. Gbagidi, oh là là, ne fais pas. Il ne faut pas faire focus sur l'opposition ou obsédé par l'opposition, M. Gbagidi. On peut aller choisir le Premier ministre ailleurs, pas forcément dans le cadre de l'opposition affichée.
1: Ailleurs, c'est soit l'opposition, soit la société civile.
0: Ah ben justement, M. Gbagidi.
1: Mais il y a aussi des sociétés civiles qui sont manipulées.
0: Bon, en tout cas, c'est vous qui le dites.
2: On va parler sport très rapidement. On va parler sport très rapidement. Argentine-Bénin en football, c'était hier, M. Nesbagidi. 3-0, vos impressions?
1: Non, il faut avouer que, bon, c'est vrai que c'était un peu déjà disproportionné au début, hein. Mais j'ai assisté à un très beau match, les 45 premières minutes, ça il faut l'avouer. Hein, le jeu était quand même plus ou moins équilibré. Ma crainte s'était dissipée. Hein, lorsque c'est vrai que les toutes premières minutes, j'avais peur. Mais très rapidement, les guépards ont retrouvé leur lucidité et puis le match était bien plaisant. C'est normal qu'au retour, Messi quand même a un objectif. Il ne peut quand même pas négocier ce match-là sans bien clôturer quand même son exercice professionnel. Donc, c'est sûr que les consignes ont été données aux joueurs argentins. Vous voyez tout le public qui s'est mobilisé là.

0: faut que l'Argentine s'affirme une fois encore. Et je crois que c'est ce qui s'est passé, contrairement à ce que le Burkina a vécu. Non, je crois que nos guépards, ils ont contribué effectivement à animer cette belle fête-là hier. Donc, trois buts, c'est peut-être beaucoup, mais c'est quand même pas humiliant si on sait que le Cameroun, quand même, est une très grande équipe.
1: Non,
0: L'Argentine.
1: l'Argentine.
0: Excusez-moi, l'Argentine,
1: L'Argentine,
0: voilà,
1: oui.
0: c'est un peu, voilà. L'Argentine est une très, très grande équipe avec son palmarès, quand vous suivez. Et ce jeu-là qu'on a vu hier, il aurait fallu qu'on ait, au niveau offensif, il y a un peu de maladresse, sinon le Bénin serait déjà au zéro au moins avant la première partie. Mais j'ai dit une fois encore, il faut que la fête soit belle. Elle a été, tout simplement. Et je salue les Guépards, je salue l'Argentine aussi. Et merci qui a bien clôturé son exercice professionnel.
1: Monsieur Adrien Rousseau.
2: Non, c'est vrai que à l'occasion d'une Coupe du Monde, hein, le Cameroun a fait la fête à l'Argentine. Monsieur, c'est une parenthèse ouverte. Non, il y a plus de peur que de mal, comme on le dit tout le temps couramment dans le langage sportif. Les Béninois ont perdu, mais n'ont pas été si ridicules que ça. Vous comprenez bien. C'est bon pour le moral, certes, évidemment. Ça nous permet également de voir là où se situent nos lacunes et puis colmater les brèches au besoin, M. Choky. Bon, autre fait, une statuette a été remise de l'Amazon, a été remise à Messi, et puis une lettre du gouvernement béninois, évidemment. C'est autant d'honneur, non? Voilà ce que je peux dire, M. Choky.
1: C'est fini pour le compte de ce mercredi, messieurs, dames. Merci de nous avoir suivis. On va se retrouver demain, si Dieu le veut.
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0: 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Pour le moment. Mélanie m'a dit. Il n'a pas de temps à nous témoigner. Il n'a pas de temps à nous témoigner. On est tous nous débrouillés de ce qu'on a dit. Et nous avons les foutres. 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
0: 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Et là, il y a une signification en lui. 21. Il y a un coup de trop pour mon nom, mon corps, ton tata, il y a un 14h14, 15h15, 18h18. Alors, nous faut foro. Mais quand c'est bloqué, il y a un peu de temps. 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

0: Tu sais ce qui me fait le plus peur? C'est qu'après tout ça, je te comprenne encore mieux qu'avant.
1: Alors reste.
0: Je suis là.

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Bien, vous suivez à l'instant Tigang, le technicien dans le titre Letton. Et vous êtes bien sûr câblé sur la même fréquence, la FM 5.3, la radio partenaire, mesdames et messieurs. Bonjour à toutes et à tous. À présent, la page de vos avis est communiquée. David Arorin, le technicien à la mise en onde au micro, votre humble serviteur, Martin Dossa-Goudet.

Démarrons vos avis et communiquer avec ceci. Vous êtes professionnel en couture d'Amon ou bien professionnel en tresse coiffure d'Amon, résident à Kwaou, à Dovier et environ. Vous n'avez pas les moyens de vous installer en particulier, mais gratuitement à la disposition de deux professionnels, deux locaux distincts pour exercer leurs activités. Conditions à remplir, être un professionnel en couture d'Amon. La maîtrise de la couture homme serait aussi un atout. Être un professionnel en tresse coiffure d'Amon. Être résident de la zone de Kwaou. Pour plus d'informations, contactez-nous au plus de 229 01 47 87 86 30. Le plus de 229 01 47 87 86 30. Le plus de 229 01 47 87 86 30. De Kwaou, faisons un tour au palais de la Marina. Depuis plusieurs jours, des informations inexactes et diffamatoires portant atteinte à l'honneur et à la considération des personnes circulent dans certains médias et sur les réseaux sociaux. 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Elles s'exercent dans le respect de la vérité, des faits et des règles déontologiques. La diffusion de fausses informations et la diffamation, y compris par voie électronique, sont réprimées par la loi, notamment par l'article 550 du Code du numérique. Chacun est appelé à la vigilance et à la responsabilité dans la publication et le partage des informations. Ce communiqué est signé par la présidence de la République.

De côté, un tradit praticien recrute pour son cabinet à Cocotomain, rue en face de la pharmacie Concorde, deux secrétaires hommes et femmes. Conditions à remplir, être âgé de 18 à 30 ans au plus, être respectueux et habiter les environs de Cocotomain. Être immédiatement disponible, toute personne intéressée est priée de contacter les numéros ci-après. Le plus 209 01 91 58 42 30. Le plus 209 01 91 58 42 30.

Radio Tokpa en partenariat avec la Loterie Nationale du Bénin vous donne les résultats. Résultat de Tosta, tirage numéro 120/26 du mercredi 7 octobre 2026, 11h. Boule tirée 41, 33, 49, 42, 47. 41, 33, 49, 42, 47. 41, 33, 49, 42, 47.

Macron à présent un break au Centre national de sécurité routière. Le Centre national de sécurité routière informe les usagers de la route qu'une opération renforcée de contrôle et de sensibilisation est actuellement en cours sur plusieurs axes du territoire national, avec une attention particulière portée au non-respect des feux tricolores. Cette opération s'inscrit dans la dynamique des actions engagées en matière de sécurité routière par les pouvoirs publics. Elle associe l'action de la police républicaine déjà déployée sur le terrain pour les contrôles et celle du CNCR chargée notamment de l'information, de la sensibilisation et de la prévention auprès des usagers de la route. Les tests régissant le CNCR prévoient également le contrôle du respect du code de la route avec l'appui de la police républicaine. Les contrôles concernent aussi bien les conducteurs de moto que les automobilistes. Une vigilance particulière est portée au franchissement des feux rouges, mais également au port du casque, à la ceinture de sécurité, à l'usage du téléphone pendant la conduite, à la vitesse et plus généralement au respect des règles de la circulation. Brûler un feu rouge pour gagner quelques secondes expose immédiatement le conducteur, son passager et les autres usagers à un risque d'accident pouvant entraîner des blessures graves ou la perte d'une vie. Cette infraction expose également son auteur aux sanctions applicables, notamment l'amende ainsi que l'immobilisation, la saisie ou la mise en fourrière du véhicule selon les conditions prévues par la réglementation et l'infraction constatée. Pour le conducteur, dont la moto ou le véhicule constitue un outil de travail, une immobilisation peut également avoir des conséquences directes sur leurs activités et leurs revenus. Parallèlement au contrôle en cours, le CNCR renforce l'information et la sensibilisation afin que chaque usager puisse mesurer les conséquences de son comportement et adopter les bons réflexes avant d'être confronté à la sanction. Cette mobilisation sera notamment accompagnée de messages de sensibilisation, d'un spot audiovisuel, de relais médias et digitaux, ainsi que de prises de parole destinées à rappeler les conséquences humaines, professionnelles et financières des comportements dangereux. Le CNCR invite ainsi les conducteurs à marquer systématiquement l'arrêt au feu rouge, porter correctement le casque, attacher la ceinture de sécurité, ranger le téléphone pendant la conduite, maîtriser leur vitesse et respecter les instructions des agents présents sur le terrain. Attendre une ou deux minutes au feu rouge reste toujours préférable aux conséquences d'un accident ou d'une infraction. Respecter le feu, porter le casque, lever le pied. Le CNCR appelle enfin chaque usager à relayer ses bons comportements autour de lui et à contribuer par sa responsabilité individuelle à rendre les routes béninoises plus sûres pour tous. Fait à Cotonou, le 22 septembre 2026.

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Article 1er. Les quotidiens et écrits périodiques ci-dessous cités ont effectué le dépôt légal et la déclaration préalable de leur parution auprès de la Haute Autorité de l'Audiovisuel et de la Communication conformément aux dispositions des articles 62, 63 et 184 de la loi numéro 2015-07 du 20 mars 2015 portant code de l'information et de la communication en République du Bénin. 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Le Matinal, Fraternité, Matin Libre, Décryptage Info, L'Économiste du Bénin, Le Béninois Libéré, L'Emblème du Jour, Dabarou, Le Journal Oho, Le Coopérant, Le Pays Émergent, Le Potentiel, La Nouvelle Tribune, La Tribune de la Capitale, Le Patriote, L'Événement Précis, Le Témoin As-tu, La Presse du Jour, Kaskiani Info, La Nouvelle Génération, Les Quatre Vérités, Adjatche News, Bénin Intelligent, L'Émergent, Opinion Plurielle, La Guérite, Dynamisme Info, Le Progrès, Le Routier, Le Télégramme, Le Matin, La Nouvelle, Le Quotidien, Le Meilleur, Le Leader du Jour, Le Grand Jury, Visa Info, Le 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Matinée, Palabre au Quotidien, Philao News, L'Opinion Aujourd'hui, La Priorité, Nouvelle Expression, L'Éclairage, Le Focus, Imola Inter Info, Tentama, Le Delta, La Droiture, Agritavi, 7 vies 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Pakpato Média, Le Justicier, Le Canard du Nord, L'Autre Vision, Le Municipal, Le Projecteur Info, Actu Express, Le Rural, Le Contemporain, Alibori Laribari, Bimensuel 1, Le Perroquet, Mensuel 4, Magazine Cadrico, Éco-Énergie Renouvelable, Spirou Mag, Moringa, Article 3. Les directeurs de publication des quotidiens et écrits périodiques ci-dessus cités sont tenus de faire le dépôt légal conformément aux dispositions des articles 62 et 63 de la loi numéro 2015-07 du 20 mars 2015 portant code de l'information et de la communication en République du Bénin. Article 4. La Haute Autorité de l'Audiovisuel et de la Communication invite les responsables de ces organes de presse à mettre sans délai devant leur siège leur enseigne visible et à lui communiquer tout changement de siège, de directeur, de publication et d'imprimerie. Article 5. À chaque parution, les dits organes sont tenus d'indiquer les noms et prénoms du directeur de publication et des propriétaires, l'adresse complète du siège du journal, la périodicité de la publication, le lieu et le prix, le tirage à chaque publication, l'heure ou l'équipe de rédaction et de publication, le numéro international standard sérial, l'adresse complète de l'imprimerie où le journal est imprimé. Article 6. La présente décision qui prend effet pour compter de la date de sa signature abroge toute disposition antérieure contraire, notamment la décision numéro 25-075-BAHAC du 13 novembre 2025. Elle fera l'objet d'une large diffusion et sera publiée au journal officiel. On signe ce communiqué. Le rapporteur Armand Honsou, le président Edouard Locot.

Tradit praticien recrute pour son cabinet à Cocotomé, rue en face de la pharmacie Concorde. Deux secrétaires, hommes et femmes. Conditions à remplir, être âgé de 18 à 30 ans au plus. Être respectueux et habiter les environs de Cocotomé. Être immédiatement disponible. Toute personne intéressée est priée de contacter le plus 229 01 91 58 42 30. Le plus 229 01 91 58 42 30. Avis aux professionnels. Vous êtes professionnel en couture d'âme ou bien professionnel en tresse coiffure d'âme résident à Kpaou, à Dovier et environ. Vous n'avez pas les moyens de vous installer. Un particulier met gratuitement à la disposition de deux professionnels de locaux distincts pour exercer leurs activités. Conditions à remplir, être un professionnel en couture d'âme. La maîtrise de la couture homme serait aussi un atout. Être un professionnel en tresse coiffure d'âme. Être résident de la zone de Kpaou. Pour plus d'informations, contactez le plus 209 01 47 87 86 30. Le plus 209 01 47 87 86 30.

0: Résultat Loto Star. Tirage numéro 120. Bas 26. Du mercredi 7 octobre 2026. 11h. Boule tirée. 41. 33. 49. 42. 47. 41. 33. 49. 42. 47. Et c'est à la suite de ce résultat que nous mettons un terme à vos avis communiqués de ce jour. David Arore a assuré la mise en onde au micro, votre humble serviteur, Martin de Sagoudou. Restez toujours câblés pour la suite de notre programme sur la FM 5.3, la radio partenaire.
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1: Il est 13h.
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4: On se retrouve pour le point de l'actualité. C'est Topa Info. Merci d'être à l'écoute. Voici les titres du journal avec vous, Eman Deguenon.
5: Bonjour Stéphanie, au menu de cette édition, le clic qu'il faut faire pour mieux tracer les missions et les frais y afférents. La trouvaille, c'est le SEMO+, système d'encadrement des missions effectuelles. De quoi s'agit-il? Élément de réponse dans ce journal. À suivre également dans cette édition, les explications du gouvernement sur les avantages des soins d'urgence. Une importante délégation constituée de ministres conseillers, préfets et maires a rencontré les populations. Les échos dans ce journal. Octobre est consacré à la sensibilisation sur le cancer de sein. Octobre rose, on en parle dans cette édition. Et puis les caméras du monde étaient braquées sur les guépards du Bénin en match amical de gala pour les adieux de Lionel Messi à l'équipe nationale d'Argentine. C'était aux premières heures de cette journée en Argentine. Stéphanie, en voilà pour les titres de développement. C'est dans une poignée de secondes.
4: Eman Deguenon, vous le disiez en titre, le ministère de l'économie et des finances se digitalise un peu plus. Ces mots plus entendez système d'encadrement des missions officielles, c'est le nom de la nouvelle application lancée ce mercredi à la salle de conférence du dit ministère. Une innovation qui vient révolutionner le suivi des opérations financières de l'État.
5: Oui, Stéphanie, audit du directeur national du contrôle, SEMO+ vient pour corriger les lenteurs administratives. L'application permettra désormais un contrôle plus efficace, plus transparent et un temps réel des dépenses publiques. Écoutons M. Aristide Eda Sow.
6: Il y a longtemps, nous avons voulu avoir un système de gens qui sécurisent les ressources publiques. Vous savez combien de fois nous sommes exposés dans le maniement, dans la gestion des ressources publiques, que ce soit le régisseur, que ce soit le bénéficiaire, DAF, même celui qui vise ou qui signe les ordres de mission. On est tous exposés quand on parle de mission fictive. Cette solution qu'on appelle SEMO+ a aussi des avantages matériels. On aurait dû installer des bornes partout au Bénin. Quand vous allez à Parakou, il faut aller à l'entrée, badger, puis revenir. Quelle solution il fallait trouver? Ils ont eu l'ingénieuse idée de trouver une application où l'agent même vise son propre ordre de mission. C'est vraiment louable. On n'a pas vu ça dans un pays et c'est à l'actif du Bénin.
5: Pour le secrétaire général du ministère de l'Économie et des Finances, SEMO+ s'inscrit dans la vision du gouvernement de dématérialiser totalement l'administration financière. Il a d'ailleurs invité tous les acteurs de la chaîne à s'approprier cet outil pour une meilleure gouvernance. On écoute M. Segun Habib Tidjani.
7: L'application SEMO+ apporte une innovation majeure dans le dispositif de gestion des missions. Elle permet désormais de dématérialiser la justification de l'exécution effective des missions.

0: grâce notamment à la géolocalisation et à l'identification biométrique. L'outil, c'est pour nous tous, pour vous, pour moi, pour eux. Je voudrais que chacun d'entre nous soit l'ambassadeur de cet outil. Les dispositions nécessaires ont été prises pour accompagner les utilisateurs, notamment. Je voudrais, à cet écart, inviter l'ensemble des acteurs concernés à s'approprier pleinement de ce nouvel outil et à contribuer à sa mise en œuvre efficace.
1: Plus qu'une simple application, CEMOPLUS se veut le symbole d'une administration où chaque franc CFA de l'État sera désormais tracé d'un clic. Stéphanie.
2: Emmanuel Deguenon, 65,5 milliards de francs CFA, c'est le montant total de la somme mobilisée par le Bénin pour financer plusieurs projets dans les secteurs directement liés aux conditions de vie des populations.
1: Il s'agit là, Stéphanie, du fruit de la visite officielle du président Romuald Ouadahi en France. L'électricité, l'agriculture, l'expertise médico-légale sont les principaux domaines bénéficiaires des financements annoncés ce lundi en France. Parmi les initiatives prévues figurent plus de 120 000 nouveaux branchements électriques dans 750 localités, un financement de 9,8 milliards de francs CFA pour la pisciculture et les filières de proximité, ainsi qu'un projet de laboratoire national d'expertise ADN. Et puis tous ces engagements donnent donc une traduction concrète aux échanges entre le Bénin et la France.
2: Emmanuel, allons maintenant à l'Assemblée nationale. Les sénateurs se retrouvent le 28 octobre prochain à Porto Novo. C'est pour leur première session ordinaire qui se tient lieu de rencontre parlementaire, de rentrée parlementaire, pardon. La date de cette première rentrée de la Chambre haute est fixée conformément aux dispositions constitutionnelles et au règlement intérieur du Sénat.
1: Et puis Stéphanie, d'une rentrée à une autre, on pourrait cette fois-ci parler de celle de l'ANCB, l'Association nationale des communes du Bénin, qui est désormais opérationnelle. Le bureau a été installé vendredi dernier à Cotonou. À cette occasion, le nouveau président de l'ANCB, le maire Luc Nyakadia, a présenté les grandes orientations de son mandat. On va l'écouter d'ailleurs.
3: J'ai pris devant vous un engagement, faire de cette présidence une mission de service et une œuvre collective. Notre bureau national entre en fonction. Il nous appartient de donner à cet engagement une direction et une traduction concrète. Nous avons une responsabilité commune, servir les 77 communes de notre pays. Amadou Ampatiba nous rappelle que la beauté d'un tapis tient à la variété de ses couleurs. Cette image parle à notre association. Nos communes ont des histoires, des ressources et des réalités différentes. Notre unité se construira dans notre capacité à reconnaître cette diversité et à en faire une force. Je veux que chaque commune puisse se reconnaître dans l'ANCB, y faire entendre ses préoccupations et y trouver un appui utile. Je veux aussi qu'elle puisse y apporter ses réussites, ses idées, ses solutions. C'est dans cet esprit que nous abordons la nouvelle étape qui s'ouvre pour nous et pour nos territoires.
1: Et puis le ministre de la décentralisation et de la gouvernance locale, présent à la cérémonie d'installation, a insisté sur la qualité des services communaux, la transparence et la gestion de la participation citoyenne. On écoute M. Janvier Yawedeo.
4: Notre décentralisation a beaucoup évolué au cours des dernières années. L'administration communale a été profondément réorganisée. Les responsabilités politiques et administratives ont été définies. Les mécanismes de financement ont évolué. De nouvelles responsabilités sont confiées aux communes et une nouvelle étape s'ouvre désormais avec la mise en place des pôles de développement territorial. Toutes ces réformes poursuivent une même finalité, celle de rendre l'action publique plus efficace et rapprocher davantage le développement des réalités de nos territoires et des besoins de nos populations. Toutefois, je voudrais insister sur un point. Une réforme ne se mesure pas seulement au nombre de tests que nous adoptons, aux institutions que nous créons et aux ressources que nous mobilisons. Elle se mesure d'abord à ce que le citoyen voit, à ce qu'il vit, à ce qu'il ressent. Elle se mesure à la qualité de l'accueil dans sa mairie, à la rapidité avec laquelle son dossier est traité, à la qualité de la route qu'il emprunte, à la salubrité de son quartier et de son marché, à la transparence de la gestion de sa commune, à la possibilité qu'il lui a donnée de s'exprimer et d'être entendu.
2: Eman, les partenaires techniques et financiers ont également réaffirmé au cours de cette cérémonie leur disponibilité à accompagner les communes dans cette nouvelle étape. Écoutons Annick Azantiemen, chef de programme à l'ambassade de la Belgique au Bénin, et Joris Jurien, ambassadeur des Pays-Bas au Bénin.
5: La coopération avec l'ANCD passe par la BBG et prend en compte environ 16 communes. Nous avons eu un premier programme et puis un deuxième qui va prendre fin en décembre maintenant, et un troisième qui est en préparation et si tout va bien qui va démarrer en janvier 2027. De façon globale, l'ambassade de Belgique se réjouit de cette coopération qui a donné de très bons résultats, de très bons fruits, de beaucoup de passages et de mouvements entre les communes. Et l'une des communes qui me plaît de citer ici est celle de Boïko, qui développe des activités à plusieurs niveaux et qui, pour nous, représente un modèle de coopération décentralisée que nous apprécions.
6: Et pour nous, et pour la collaboration entre le VNG, le SNV et le ANCB, c'est une opportunité. C'est une opportunité pour développer les communautés. J'ai plein d'optimisme sur cette collaboration et je voudrais terminer avec ma volonté de faire continuité et renforcer encore plus cette collaboration.
2: La nouvelle mandature de l'Association nationale des communes du Bénin s'articule autour de trois grandes priorités: porter et défendre la voix des communes, faire de l'ANCB un véritable levier du développement local et mobiliser davantage de ressources et de partenariats au service des territoires.
1: Et puis Stéphanie, nous restons toujours dans les couloirs des communes pour dire que ministre conseiller maire de Cotonou et préfet du littoral à la rescousse pour apporter des clarifications aux populations élus locaux de Cotonou au sujet des mesures d'urgence sanitaire au Bénin. Je l'ai annoncé tantôt dans les titres. La séance d'échange et d'explication a eu lieu ce mardi à l'hôtel de ville de Cotonou. 3 heures de loge durant, les membres de la délégation ont fait l'état des lieux de la situation sanitaire au Bénin et tenté de justifier les raisons qui ont amené le gouvernement à prendre ces mesures. Madame Josiane Azé, elle est directrice départementale de la santé du littoral, présente aussi à la séance, justifie l'intérêt des mesures.
7: L'intérêt, c'est que quand on parle d'urgence vitale, nul n'est à l'abri. Ça peut arriver à tout le monde. Riches comme indigents, hommes comme femmes, enfants comme adultes. Une urgence vitale, c'est une situation sanitaire pour laquelle quand on ne te prend pas en charge dans les 5 minutes qui suivent, tu peux décéder. Donc personne n'est à l'abri. Personne ne prévoit un accident. Personne ne prévoit un coma. Personne ne prévoit une attaque soudaine. Donc c'est une situation à laquelle tout le monde est exposé. Donc c'est ensemble que nous allons contribuer à la pérennité de cette situation. Parce que quand on te prend en charge et tu recouvres ta santé, en payant ta facture, tu permets de reconstituer les intrants qui ont été utilisés et tu donnes de chance à beaucoup d'autres personnes. En 4 mois, c'est en juin qu'on a démarré cette mesure. En fin septembre, on a déjà enregistré environ 2500. Vous voyez ce que ça représente. Plus de 600 personnes par mois sont victimes d'une urgence vitale. Donc, c'est vraiment fondamental qu'on insiste sur l'avantage de cette mesure. Ça a permis de sauver beaucoup de personnes, de réduire les décès. Donc, c'est une mesure vraiment salutaire, salutaire pour la population et salutaire pour nous-mêmes, agents de santé, qui, face à la détresse, parfois, nous nous retrouvons incapables, tout en sachant ce qu'on peut faire.
1: Et puis, Stéphanie, il faut dire que les populations étaient nombreuses à se déplacer à cette séance pour s'informer. Occasion pour elles de s'exprimer et de faire comprendre leurs préoccupations et formuler des doléances pour améliorer la gestion des mesures. Et la DDS littorale, Dr Josiane Azé, de préciser.
7: Les populations ont apprécié cette mesure, se sont engagées à diffuser les messages, à sensibiliser autour d'eux pour le recours précoce aux soins et également pour le remboursement des factures après les soins. Il y a eu quelques doléances pour améliorer davantage la subvention des relais communautaires et aussi pour améliorer l'offre de soins au niveau des structures hospitalières. Notre message est allé dans ce sens également pour que les sous investis soient remboursés aux structures hospitalières afin de garantir la pérennisation de cette mesure.
1: Et ces propos que vous venez d'entendre ont été recueillis par Franck Aguignino.
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2: Mois d'octobre, mois de lutte contre le cancer du sein, communément appelé Octobre Rose. Sur les réseaux sociaux, un peu partout dans le monde, le rose s'affiche pour rappeler une réalité, cette maladie qui concerne des millions de femmes. En 2024, environ 2,4 millions de femmes ont été diagnostiquées et 694 000 se sont décédés, selon l'Organisation mondiale de la santé. Au Bénin également, cette maladie constitue un véritable enjeu de santé publique. Docteur Yuskra Boussari, médecin généraliste, nous en parle.
9: Le cancer du sein est une maladie chronique qui se manifeste par une prolifération anormale des cellules cancéreuses aux dépens du sein. Elle touche fréquemment les femmes. Mais il n'est pas sans savoir que les hommes également peuvent être touchés à l'ordre de 1%.
10: Donc, cliniquement, les signes que la patiente pourrait ressentir sont entre autres, nous aurons une tuméfaction au niveau du sein, une rougeur du sein, également un aspect peau d'orange. C'est ça même qui est le plus frappant. Donc, lorsqu'on dit aspect peau d'orange, c'est typiquement comme la peau de l'orange fruit que nous consommons. Donc, le sein prend cet aspect-là. C'est donc pour laquelle nous parlons d'aspect peau d'orange. Il peut y avoir des douleurs associées ou non. Ça dépend du stade d'évolution de la maladie. On peut percevoir également des ganglions au niveau assier, c'est-à-dire au niveau des aisselles. On peut sentir également une augmentation du volume de ces ganglions-là. Ça fait comme des boules au niveau assier.
2: Des signes parfois banalisés, ignorés par manque d'informations ou par peur qui coûtent la vie. C'est pour cela que le médecin invite au dépistage précoce.
9: Un dépistage précoce. Et ce dépistage va passer par une autopalpation des seins. Raison pour laquelle nous sensibilisons les femmes. Après chaque période de menstrues, elles se dévêtent devant un miroir. Jusqu'à la ceinture, elle s'imagine une ligne verticale qui passe au niveau de la clavicule et une ligne horizontale qui va vers le sternum. Donc, cela permet de délimiter le sein en quatre cadrans. Donc, elle part cadran par cadran pour pouvoir déceler ne serait-ce un nodule ou tout quelconque boule, douloureux ou pas, doit être un signe d'alerte et se faire consulter rapidement par un agent de santé pour pouvoir déceler ou infirmer cette maladie.
2: Octobre Rose, c'est donc bien plus qu'une campagne, c'est une occasion d'écouter son corps, de s'informer et de consulter au moindre changement inhabituel. Docteur Yusra Boussari met également l'accent sur la prévention et l'alimentation.
9: La prévention va passer par ne pas avoir une conception trop tardive. C'est-à-dire une première conception après l'âge de 35 ans. Lutter contre l'obésité et le surpoids et limiter la consommation en matière grasse. Également, les règles de mesure générale reviennent ici encore à travers une activité sportive régulière, limiter la sédentarité, limiter la consommation en alcool et tabac. Et surtout l'utilisation des pilules contraceptives et des traitements hormonaux à la ménopause. Donc, sont autant de facteurs qui encourent vers la maladie. Tout ce qui est matière graisseuse sont à éviter et à consommer avec modération.
10: Également, les huiles végétales, ces huiles qui sont sous nos marchés. La majorité de ces huiles contiennent un mauvais cholestérol. Le cholestérol qui plus tard ira se déposer dans nos vaisseaux et entraîner encore d'autres dommages dans la longue peut concourir à un cancer ou non.
2: Le cancer du sein n'est pas une fatalité. Le dépistage et la prise en charge précoce peuvent changer le coût d'une maladie.
1: Et puis Stéphanie, loin du cancer, cette fois-ci nous allons parler football. Le footballeur Lionel Messi fait ses adieux à l'équipe nationale de football d'Argentine. C'est à la faveur d'un match de gala opposant l'Albi Céleste au Guépard du Bénin dans l'emblématique stade El Monumental devant près de 85 000 spectateurs et des centaines de caméras du monde. Pour un match d'adieu, le Bénin a eu le privilège et l'honneur de le disputer face à des Argentins qui ont rendu hommage à leur capitaine. Les Guépards, dans les 45 premières minutes, ont tenu bon et ont neutralisé même les vice-champions du monde avant d'encaisser 3 buts à la deuxième mi-temps. 2 passes décisives de la Pulga et un but sur pénalty pour la dernière danse de Lionel Messi en équipe nationale. Le Bénin a profité de ce match de gala pour inviter Lionel Messi à découvrir la culture et l'histoire du Bénin en lui offrant une statue de l'Amazone pour son épouse accompagnée d'une lettre.
2: Et c'est sur cette note que nous bouclons ce journal. Merci de nous avoir suivis. Mise en onde David Arorin, réalisation Zachary Alibono, coordination éditoriale Franck Agbeinou. Merci et à très bientôt.
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0: Pharaon. Wow! Oh là là, dis, ce n'est pas ça. On dirait que tu sors de la lune, mais tu n'es pas astronaute, non? Ouais! Voilà, voilà, voilà. Merci, merci, merci, merci. Merci, merci. Est-ce qu'on peut aller?
1: Oui!
0: On peut aller?
1: Oui!
0: Eh bien, on y va. 1, 2, 3.

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0: c'était super bon. D'ajou,
1: c'est bon, hein?
0: Ouais, franchement.
1: Ah ouais, t'as bien mangé?
0: Ouais, j'ai bien mangé. Là, j'ai plus très faim, mais ça devrait.
1: Comment ça t'as plus très faim?
0: Ça y est, j'ai mangé, j'ai fini mon assiette.
1: Tu as fini ton assiette? C'est ce que tu appelles finir ton assiette?
2: C'est bien.
1: Mais non, je vais t'en rajouter encore un peu.

0: dans ce studio deux personnes que vous connaissez bien. J'ai Francis Lalayet. Francis, bonsoir.
1: Bonsoir Bonny et bonsoir à nos chers auditeurs.
0: La seconde personne que vous connaissez bien, lui, il s'appelle Stéphane Johnson. Stéphane, bonsoir.
2: Bonsoir Bonny, bonsoir Guy Médard, bonsoir chers auditeurs.
0: Ben écoutez, la première fois qu'il nous a permis d'aller visiter sa discothèque personnelle, Francis nous a écoutés de l'étranger.
2: Oui, c'est ça.
0: Et
2: c'est
0: ce vrai. Soir, qui nous permet la deuxième fois, n'est-ce pas, d'y entrer à nouveau, c'est Claude Pénou qui était là la première fois.
2: Exact.
0: Cette fois-ci, c'est lui qui va devoir nous écouter de l'extérieur et nous lui disons bonsoir depuis ce studio.
2: Bonsoir Claude.
1: Salut Claude.
0: Bonsoir Fauvi. Ben écoutez, je vais commencer par vous offrir un petit cadeau, principalement à Stéphane, parce que la première fois qu'il a écouté notre indicatif, ce morceau l'avait intéressé. Il m'avait demandé de lui retrouver ça. J'ai mis du temps à y arriver, mais ce soir c'est fait. Voici.

0: fois, en fait, j'avais pas retenu le nom, mais là, Eros Ramazzotti, ben, c'est quelqu'un que j'ai écouté pendant de très longues années, et je crois que c'est une belle perle de la musique italienne, pop, moderne, rock, voilà.
1: Exact. Effectivement, nous étions en Italie. Eros Ramazzotti, c'est un guitariste, c'est un chanteur, auteur, compositeur bien connu, qui fait dans la pop musique, entre autres. Francis, tu l'aimes bien aussi.
2: Je l'aime bien, je l'aime bien. Et comme je le disais tout à l'heure hors micro, hors antenne, je ne l'avais pas souvent entendu dans ce registre-là. Mais il est bon, il est bon, il
0: Tu
2: est
0: le
2: très bon.
0: connaissais dans les slow.
2: Exactement. Ah non, il a de ces slows-là. J'avais même du mal à l'imaginer en dehors de ce registre.
1: Non, il a aussi une série comme
0: Ah
1: celle-là
2: oui.
1: et.
2: Ah non.

0: Clairement, j'ai eu quelques
1: Donc,
0: gouttes de
1: penser ce
0: Jimmy
1: soir
0: Cliff dans
1: pour
0: mon biberon,
1: Oscar
0: non pas
1: Cliff,
0: dans mon biberon, mais
1: et
0: bon,
1: comme il dit,
0: dans mon sac quand j'allais à
1: parce
0: la
1: que en
0: maternelle,
1: fait, c'est
0: peut-être
1: peut-être un des
0: la
1: morceaux
0: maternelle,
1: du
0: le
1: Garçon
0: CU,
1: de
0: le CP, parce
1: Garros.
0: que
1: Et
0: c'était
1: c'était la
0: avec des
1: version
0: titres
1: de
0: comme
1: Johnny
0: Nino
1: Nash.
0: Rivers to
1: Donc,
0: Cross,
1: il faut dire
0: No
1: qu'il a
0: Man No
1: été
0: Cry,
1: également repris par Bob
0: Marley.
1: Marley.
0: Qu'on vient
1: Donc, je
0: d'écouter
1: crois
0: avec un
1: que
0: Sickler Leonard,
1: c'est en
0: donc Jimmy
1: passe d'être
0: Cliff,
1: un standard
0: puis
1: de
0: qui
1: reggae
0: vit toujours,
1: aujourd'hui.
0: hein, donc,
1: Et
0: Jimmy
1: qui fait
0: Cliff,
1: encore de la scène
0: il
1: aujourd'hui,
0: est encore
1: que
0: vivant.
1: Il
0: j'ai eu
1: fait de
0: quelques
1: la
0: gouttes
1: scène
0: de
1: encore
0: Jimmy Cliff
1: et
0: dans mon biberon,
1: donc
0: non pas dans mon
1: il
0: biberon,
1: a
0: mais
1: continué
0: dans
1: très fort
0: mon
1: comme
0: sac quand j'allais à la
1: Johnny,
0: maternelle, peut-être, entre
1: Night,
0: la maternelle, le
1: tous ces
0: CU, le
1: bons titres-là,
0: CP, tout
1: parce
0: ça,
1: que
0: donc,
1: en fait,
0: Jimmy
1: avec des
0: Cliff,
1: titres
0: bon,
1: comme Nino
0: je
1: Rivers to
0: l'écoute hein, beaucoup
1: Cross,
0: encore d'ailleurs.
1: n'est-ce
0: No Man
1: pas?
0: No
1: Voilà.
0: Cry,
1: Bon
0: là,
1: musicien,
0: ce qu'on vient
1: bon
0: d'écouter avec un
1: compositeur,
0: Sickler
1: c'est
0: Leonard,
1: vrai.
0: donc Jimmy
1: Francis,
0: Cliff,
1: je ne sais pas ce
0: qui
1: que
0: vit
1: tu
0: toujours, hein,
1: penses,
0: donc,
1: toi, de
0: qui
1: notre
0: fait encore
1: cher
0: de la scène
1: musicien. Il est
0: aujourd'hui,
1: encore vivant.
0: Jimmy
1: Il
0: Cliff,
1: fait
0: pour
1: de la
0: moi, a
1: scène
0: une
1: encore
0: place
1: et
0: particulière. C'est vrai,
1: donc,
0: je l'écoute plus beaucoup
1: il a
0: aujourd'hui,
1: continué
0: mais
1: très
0: chaque fois
1: fort
0: que je
1: jusqu'en
0: tombe sur
1: 90 et
0: ces
1: 2000.
0: morceaux, c'est toujours
1: Reggae
0: avec
1: Night,
0: un immense
1: tous ces bons
0: plaisir.
1: titres-là, tout
0: Je
1: ça.
0: crois qu'il
1: Donc,
0: faut que je me
1: Jimmy
0: refasse
1: Cliff,
0: une cure de Jimmy
1: je
0: Cliff,
1: l'écoute hein,
0: d'ailleurs.
1: beaucoup encore.
0: Il a une place à
1: N'est-ce pas?
0: part. Il
1: Voilà.
0: me fait
1: Bon
0: penser, vous allez être
1: musicien, bon
0: surpris, ne tombez
1: compositeur,
0: pas à la
1: c'est vrai.
0: renverse,
1: Francis, je ne
0: à
1: sais pas ce que
0: Miles
1: tu
0: Davis
1: penses,
0: dans la
1: toi,
0: démarche.
1: de notre
0: Quel est le
1: cher
0: rapport,
1: Jimmy
0: n'est-ce
1: Cliff?
0: pas?
1: Oui.
0: Jimmy Cliff, pour
1: Miles
0: moi, a une
1: Davis,
0: place particulière. C'est vrai,
1: parfait
0: je l'écoute plus
1: musicien
0: beaucoup
1: de jazz,
0: aujourd'hui, mais chaque fois que
1: mais
0: je tombe
1: qui ne
0: sur
1: s'est
0: ces
1: jamais
0: morceaux, c'est toujours
1: cantonné
0: avec
1: au jazz.
0: un
1: Il est
0: immense
1: toujours allé
0: plaisir. Je crois qu'il
1: au-delà
0: faut que
1: des
0: je me
1: frontières
0: refasse
1: du
0: une
1: jazz,
0: cure de
1: au
0: Jimmy
1: point
0: Cliff,
1: d'aller
0: d'ailleurs.
1: toucher
0: Il a une
1: au
0: place
1: rap.
0: part. Il me fait
1: Oui,
0: penser, vous
1: tout
0: allez
1: à
0: être
1: fait. À
0: surpris,
1: l'époque, un
0: ne
1: peu
0: tombez
1: avant
0: pas à
1: sa
0: la
1: mort,
0: renverse,
1: Jimmy
0: à un
1: Cliff
0: Miles
1: ne s'est pas non
0: dans la
1: plus
0: démarche.
1: cantonné
0: Quel est le rapport,
1: au
0: n'est-ce pas?
1: reggae.
0: Ce qu'on vient
1: Miles
0: d'écouter,
1: Davis,
0: c'est
1: c'est
0: vrai,
1: le
0: c'est du
1: parfait
0: reggae dans la
1: musicien
0: conception,
1: de jazz.
0: Mais
1: quand
0: on écoute
1: ne
0: cette
1: s'est
0: musique,
1: jamais
0: ça ne ressemble pas à la musique pop,
1: jazz.
0: Il est toujours allé
1: extrêmement
0: dansant et qu'on peut danser autrement,
1: au
0: point d'aller toucher
1: au
0: rap. J'aime bien ce côté là chez lui. C'est un peu comme
1: un peu avant
0: s'il a cherché Jimmy Cliff,
1: quel écrivain
0: c'est pas
1: qui avait écrit
0: quand je
1: connais
0: moi
1: laminaire.
0: Et
1: ce qu'on vient
0: d'écouter,
1: si
0: je me rappelle
1: bien,
0: c'est du
1: reggae
0: dans la conception
1: qui avait la particularité
0: quand on écoute cette musique,
1: accrochée,
0: ça ressemble à la musique pop, c'est la mer, c'est une musique extrêmement dansante et qu'on peut danser autrement
1: toujours
0: que par le reggae. Et
1: donc
0: quand vous remontez
1: le
0: fil chez lui, c'est
1: un peu comme si
0: ce soit Miles Davis, pour reprendre la comparaison, ou Jimmy Cliff est resté
1: moi
0: laminaire et disait que laminaire,
1: personne
0: ne
1: peut
0: me rappelle bien,
1: doute
0: comme
1: une
0: plante,
1: plante
0: qui avait la
1: particularité,
0: c'est une musique
1: d'être accroché
0: qui tutoie d'autres
1: rochers
0: dans la
1: qui
0: mer,
1: est
0: ouverte
1: qui
0: finalement, qui a ce côté universel. Au-delà, je vais dire, le
1: reggae
0: avec une
1: musique
0: donc, quand vous
1: remontez
0: le
1: fil,
0: universel
1: voilà,
0: dans le sens
1: et
0: que ce soit Miles
1: Davis,
0: qui pour reprendre la comparaison,
1: qui
0: s'ouvre
1: aux autres,
0: qui
1: embrasse
0: les autres, accroché à
1: son
0: des autres, et pour
1: qui
0: personne ne peut mettre en doute le reggae
1: mandilé.
0: Et en même temps, c'est une musique qui tutoie d'autres
1: l'impression
0: qui est ouvert
1: en fait,
0: finalement,
1: les musiciens
0: qui a ce côté
1: qui sont
0: universel.
1: Un peu de ce,
0: au-delà, je vais dire, le reggae
1: est
0: une
1: en fait,
0: musique universelle aujourd'hui, mais
1: universelle
0: dans
1: y a
0: le sens où c'est une musique qui embrasse les autres, qui s'ouvre aux autres, qui embrasse les autres, qui s'enrichit des autres, et qui finalement n'en est que plus.
1: L'apprécie également.
0: Ceux qui aiment le slow s'y retrouvent.
1: J'ai même l'impression d'ici qu'en fait, les musiciens qui sont un peu de ce trempe-là, en fait, au numéro 2, il y a beaucoup de mélomanes qui les aiment. Les reggae-mènes purs et durs aiment Jimmy Cliff. Ceux qui aiment la pop music ou la soul music l'apprécient également. C'est qu'en fait,
0: ceux qui aiment le slow s'y retrouvent.
1: Il prend du temps à...
2: Non, à passer quoi.
1: À passer, merci.
2: Comment on dit.
1: À passer.
2: Oui.
1: D'accord, Stéphane passe au numéro 2.
2: Qu'est-ce que ça va être?
1: Ben,

0: excellent chroneur. Il nous posait une musique au cours de laquelle la batterie avait sa place, où le batteur était vraiment les commandes, n'est-ce pas, de l'évolution musicale. De lui, je dirais pas grand-chose pour ne pas te ravir la vedette de Stéphane.
1: Ben, écoute, je crois que là, on est au deuxième titre.
0: Oui.
1: Là encore,
0: excellent chroneur,
1: touché au plus haut point, parce que
0: encore une fois, il me fait penser musique, à mon frère aîné. Ça, moi,
1: c'est vrai que je t'avais donné toute une sélection et tu as choisi les morceaux pour ce soir.
0: Lui,
1: et je suis dans une très grande émotion, parce que là encore, c'est par Freddy, mon frère aîné, que j'ai entendu ce, je crois que j'ai connu ce morceau.
2: Là, on deuxième titre.
1: Je fais un coucou à
2: sa famille qui m'écoute.
1: Ma sensibilité est touchée au plus haut point, parce qu'encore une fois, Frédéric, à mon frère aîné,
2: c'est vrai
1: que je t'avais donné,
2: là, je pense très fort,
1: une sélection
2: et tu as Marvin Gaye choisi les morceaux pour ce soir.
1: Et je suis dans une très grande émotion
2: des années 70, mon frère aîné,
1: 80,
2: j'ai entendu cela, que j'ai connu ce morceau.
1: La musique américaine,
2: avec sa famille qui m'écoute,
1: celui qu'on vient d'écouter,
2: le Galion, et puis
1: Sexual Healing.
2: Donc, François pas aujourd'hui parler de
1: vraiment là, je pense très fort à
2: la Soul Roots.
1: Et Marvin Gaye aussi, donc c'est-à-dire
2: c'est
1: ce chanteur
2: de la Soul Roots
1: entre les années
2: on parlait 70
1: sans penser à
2: 90
1: a marqué là,
2: la musique américaine.
1: Je te ferai écouter nos deux grands titres,
2: celui qu'on vient d'écouter,
1: Nestor
2: Sexual Healing.
1: Donc
2: c'est pas mal,
1: on peut pas aujourd'hui parler de la
0: Soul
1: Roots, on parle pas de la Soul.
3: Elle est littéralement inépuisable.
1: On peut pas en parler aujourd'hui sans penser à Marvin Gaye. Et là, donc, Let's Get It On, donc,
0: ouais, je te ferai écouter notre version
1: reprise par Nestor
3: Montier.
0: Oui, Francis, alors vas-y.
3: Chaque fois que je tombe par exemple sur un morceau, soit que je découvre un truc, elle est littéralement inépuisable, je peux te dire le titre, j'essaie
0: de. Il m'est arrivé, il peut s'y
3: fouiller dans son téléphone, il peut trouver des trucs.
1: Je
3: trouve d'elle là, là, là, là, là, tu te rappelles ça, tu dis quelque chose, ça là.
0: Ah oui,
3: je cherche. Je dis, au bout de quelques minutes, quelques fois que je tombe par exemple sur un morceau, soit que je découvre un truc,
1: est-ce que c'est pas une telle chose,
3: il te sort le
1: le titre,
3: il te sort l'année,
1: il te sort le fouille dans son téléphone.
3: Je ne sais pas si on se rend compte.
1: Je ne sais pas pourquoi tu te
3: là, là, là, là, là, tu te rappelles ça, tu dis quelque chose, ça.
1: Je ne sais pas si on se rend compte.
3: C'est une véritable bibliothèque musicale.
1: Je ne sais pas combien
3: de gens aujourd'hui. En la général, au bout de quelques minutes,
1: Stéphane,
3: il me dit, mais attends, est-ce que c'est pas telle chose?
1: Je trouve qu'on ne profite pas.
3: Le titre, il te sort l'année, il te sort le
1: groupe. Tu l'attrapes,
3: il peut te sortir un truc. C'est pas pour te jeter des fleurs, Stéphane, je te l'ai déjà dit d'ailleurs.
1: Je ne sais pas si on se rend compte,
3: c'est une véritable
1: bibliothèque musicale.
3: Mais voilà la différence entre les deux.
1: Quelqu'un comme ça,
3: on devrait lui donner les moyens qu'il faut et le laisser inventer.
1: Et je trouve qu'on n'en profite pas.
3: Mais bon, qu'est-ce que vous voulez.
1: Je trouve qu'on n'en profite pas.
3: Stéphane, tu l'attrapes, il peut te sortir.
1: Non,
3: c'est vrai que toi, tu ne te prends pas au sérieux.
0: Mais on devrait tester.
3: Mais qu'on ne te prenne pas au sérieux, c'est grave.
1: À tel moment, ça a fait. Mais voilà la différence entre les deux.
0: Et vous êtes comme ça, toi,
1: on devrait lui donner les moyens qu'il faut et le laisser inventer.
3: Et que tout le monde en
1: profite.
0: Alors,
1: c'est
0: moi aussi.
4: Non, mais c'est pas seulement
3: c'est vrai que toi, tu ne te prends pas au sérieux.
0: Oui.

0: Je, je, je, je, je dis souvent en rigolant, il faut sortir. Il n'y a pas que le côté décalé dans la vie.
1: Non, c'est je crois que ça vaut la peine pour s'intéresser à la musique.
0: Vous savez, il n'y a pas que le côté décalé dans la vie.
1: Je crois que c'est bon de s'intéresser à la musique. Je dis souvent qu'aujourd'hui, quelque part, ça fait partie de la culture générale.
0: J'aime pas beaucoup parler comme ça, mais ça donne l'impression qu'on est des pépites.
1: Quand on adore le rap,
0: quand je parle musique avec des gens qui sont plus jeunes, je dis souvent en rigolant, il faut sortir le rap.
1: Il n'y a pas que le côté décalé dans la vie. C'est ce que je disais, mais
0: moderne, les musiques d'aujourd'hui,
1: les danses d'aujourd'hui,
0: vous savez, il n'y a pas que le coupé décalé dans la vie.
1: Qui je crois que c'est bon de s'intéresser à la musique. Black. Je pense ce qu'aujourd'hui,
0: oui,
1: part,
0: nous les blacks, oui, les blancs,
1: ceci,
0: les blancs, cela,
1: nous les blacks, nous les blacks,
0: mais quand on adore le rap, on ne peut pas être black. Un black qui se respecte, il doit savoir un peu ce qu'est la soul musique.
2: Et puis, si tu permets, Bolivie, beaucoup de succès rap sont des remakes de
0: soul,
2: de succès soul, oui, de morceaux des années 60-70, en fait. Donc, c'est samplé, c'est retravaillé, mais bon, c'est la base, quoi, en fait.
3: Ouais. Mais je ne sais pas si vous pouvez m'indiquer, vous, un morceau rap qui ait duré autant que ces morceaux de soul, de soul, de pop dont nous parlons avec plaisir bien souvent sur l'arc-en-ciel. Dites-moi. Sans commentaire, on passe au numéro 3. 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

0: Tracy Chapman est une guitariste, auteure, compositrice, interprète américaine, née le 30 mars 1964 à Cleveland dans l'Ohio. Son répertoire a une dimension contestataire et engagée, et son style est mêlé de blues, de folk et de soul. Elle a connu le grand succès dès la sortie de son premier album,
1: Talking Barrel Blues.
0: Exact. Et grâce à sa participation au concert des 70 ans de Nelson Mandela, elle a été connue par le monde. Le morceau
1: révélé
0: de
1: au
0: Stéphane.
1: Monde.
0: Merci. Le morceau que tu nous permets, n'est-ce pas, d'écouter, nous a permis d'écouter il y a juste un instant, s'appelle Telling.
1: Yeah.
0: Story.
1: Eh oui, les histoires racontées. Tu as précisé tout à l'heure qu'on l'a découverte au concert des 70 ans de Nelson Mandela avec le titre Talking About Revolution. Après, il y a eu Crossroads, il y a eu Fast Car, plein d'autres titres. Bon, c'est vrai qu'on ne l'entend plus de façon discographique, mais j'ai pu suivre un peu une actualité il y a quelques mois. Je crois qu'elle fait beaucoup de concerts maintenant. Vu aussi son engagement pour certaines causes. Voilà, mais sur le plan discographique, on ne l'entend plus beaucoup. Mais c'est une voix qui a marqué quand même les années 90 à 2010, hein,
0: oui,
1: je crois, jusqu'en 2010.
0: Elle a eu 4 Grammys.
1: Wow. Ah ben voilà, ouais. Voilà. Donc, c'est un plaisir de la réécouter, parce qu'on l'appelait à l'époque Nyonsou.
0: Exact, avec ses cheveux, ses dreadlocks, et sa guitare qui ne la quittait pratiquement
1: voilà,
0: jamais.
1: Voilà. Ouais.
0: Francis.
2: Oui, Tracy, je me rappelle, elle a débarqué sur la scène avec ses rasta, sa guitare, et elle, jeune femme, avec en plus des thèmes très engagés, elle a débarqué comme une espèce d'ovni à l'époque sur la scène musicale, et puis elle s'est imposée très vite, très rapidement. Elle a brillé, même si elle ne produit peut-être plus d'albums aujourd'hui, elle a brillé, et je pense surtout que par son style et par son... Parce que c'était quand même à une époque où le funk était...
1: Oui,
2: la funk musique était très forte.
1: Oui.
2: Donc, a priori, on ne se serait pas attendu à ce que les gens, à ce que le public, à ce que nous tous, nous ayons de l'attention pour une jeune femme qui venait... Et
1: folk,
2: comme ça. Et pourtant, tout
0: acoustique,
2: le monde écoutait.
1: Acoustique.
2: Donc, je pense qu'elle a inspiré beaucoup de gens. Je n'ai pas les noms, ça m'échappe là sur le coup tout de suite. Mais d'autres femmes qui ont débarqué des années ou des décennies plus tard, avec leur guitare aussi, à chanter ce qu'elles voulaient, des thèmes engagés ou non. Je crois qu'elle a marqué les gens. Et par ses thèmes, et par son style, et par son type de musique. Et elle a fait des émules. Et ça, c'est peut-être son héritage le plus marquant. Au-delà de ces titres, c'est les gens qui aujourd'hui font ce type de musique ou bien ont le courage de faire une musique différente sur des thèmes qui leur appartiennent et qui s'imposent.
1: Et au-delà de la musique, je pense qu'il y a un autre héritage. Quand on regarde aujourd'hui, nos sœurs, nos filles, nos épouses sont nappies aujourd'hui.
2: Exactement, c'est vrai.
1: Donc, par son style de coiffure qu'elle avait,
2: complètement dépouillé.
1: En perspective, voilà.
2: Oui, complètement dépouillé.
1: Voilà.
0: Ici, une dame va en appeler une autre, mais celle-là, je ne la présente pas parce que nous la connaissons tous. Elle nous reprend là Otis Redding, I've Got Dream to Remember.

0: Stéphane, I've got dream to remember, c'est notre compatriote Angélique Kidjo.
1: Ben écoute, je crois que Angélique, j'écoute ou j'ai écouté toute sa discographie, je crois que j'en ai une partie, mais j'avoue que cet album
0: Oh
1: Oyo,
0: yeah.
1: qui est donc un album où elle a fait des
0: Des
1: reprises, des
0: reprises.
1: adaptations de standards, de blues, de R&B, de soul et tout ça, pour moi, je pense que c'est un de ses meilleurs albums. Un album qu'on écoute sans se lasser, surtout les textes qu'elle a pu adapter. Bon, je n'ai pas fait l'analyse pour voir est-ce que c'était une traduction littérale, mais avoir pu mettre des paroles sur ces
0: En
1: standards-là
0: langue
1: aujourd'hui,
0: vernaculaire
1: et
0: sur
1: voilà,
0: des
1: c'est ça.
0: classiques.
1: Voilà, et puis Evergreen, c'est quand même Otis Redding,
0: Oui,
1: hein,
0: oui.
1: donc c'est un album que j'ai beaucoup de plaisir à écouter, que je conseille. Donc c'est Oyo, la pochette est très belle, la pochette est noire. Et Oyo et Angélique Kidjo sont écrits en rouge, si j'ai bonne mémoire.
0: Oui,
1: Voilà.
0: oui, oui. Et puis Francis, on a reconnu derrière notre chère Angélique Kidjo les guitares du fils,
1: L'autre fils du pays.
0: l'autre fils du pays. Je veux parler de Gilles Lionel Loueke.
1: Absolument. Et ça, c'était un délice dans les délices.
0: C'est vrai.
1: Parce il y avait Angélique dans son show, et puis on entendait une guitare discrète là, mais présente, très présente, et qui faisait son show aussi, mais sans gêner l'autre, et finalement, on avait deux shows pour le prix d'un, quoi.
0: Exact.
1: Non, non. Non, moi, j'ai beaucoup de respect pour cette dame-là. C'est un truisme de le dire, mais c'est vraiment une grande artiste, une grande chanteuse, une grande musicienne, parce que ça n'a l'air de rien. C'est tellement beau et bon à écouter, ça se déguste, au point qu'on en oublierait le boulot qu'il y a derrière, quoi. Après, c'est quand même du blues et du
0: Exact.
1: Otis Redding.
0: Voilà, tu vois.
1: Et se permettre de reprendre ça, de se l'approprier complètement, de le chanter en langue, à sa manière, à elle, mais sans trahir l'esprit
0: Du morceau.
1: du morceau, eh
0: C'est
1: bien
0: géant.
1: ça, chapeau.
0: Géant.
1: Vraiment.
0: Est-ce que je peux me permettre de constater que notre cher Stéphane a quand même beaucoup de penchant pour la soul music?
1: Ah, absolument.
0: C'est ce que mon frère aîné, je reviens encore, Freddy,
1: Oui.
0: vraiment, j'ai du mal à m'en détacher ce soir, écoutait surtout, quoi. Donc,
1: Et
0: les
1: voilà.
0: années 70, il a fait de la radio aussi avec Guy et tout ça. Donc, et puis, on écoutait beaucoup de musique et lui, c'était ça. James Brown, Otis
1: Wilson
0: Redding,
1: Pickett aussi,
0: Wilson
1: Otis
0: Pickett.
1: Redding.
0: Donc, tout ça, donc, voilà, quoi. Donc, c'est des trucs que j'ai connus très, très, très tôt et que je n'oublie pas, quoi. Donc, et puis la salle aujourd'hui, comme je disais tout à l'heure, on parlait du rap des années 90 où on s'agitait tous, on était un peu plus jeunes, hein. Mais Underground, c'était ce succès-là déjà. Et puis, ça continue aujourd'hui parce que James Brown, je ne sais pas combien de gars ont repris James Brown aujourd'hui. Donc, ça continue, quoi.
1: Moi, je serais tenté de dire que la soul musique est un peu à la musique pop, rap et tout ce qu'on veut, aux musiques dansantes en gros, ce que le jazz est à la musique en général. C'est un peu, pour moi, la musique mère qui a imprégné les autres. Et je crois que la soul musique n'a jamais autant mérité son sens. C'est la musique de l'âme. C'est pas que la musique de l'âme black, on est généreux. C'est la musique de l'âme,
0: De
1: tout
0: l'âme, tout
1: simplement.
0: simplement.
1: Et je crois qu'on peut s'y retrouver facilement dans.
0: Et Angélique a peut-être autant réussi cet album Oyo, parce que là, ce sont ses amours d'enfance, ses amours musicaux
1: Voilà,
0: d'enfance. C'est à
1: comme
0: cette
1: moi, quoi.
0: école qu'elle
1: Comme
0: a été
1: moi,
0: formée,
1: exact, je veux dire. Et
0: elle-même.
1: je suis sûr que Oscar avec les Ross,
0: Exact,
1: c'était leur
0: exact.
1: répertoire aussi. Donc, et comme elle traînait déjà donc dans les, je vais pas dire dans les jambes d'Oscar, mais dans les pas
0: Dans les
1: d'Oscar.
0: pas de
1: Donc, c'est des choses qu'elle a connues très tôt également. Je crois que c'est certainement une démarche pour saluer donc ce passage-là de sa vie, quoi.
0: Et elle nous ramène quelqu'un qui a sûrement été lui aussi abreuvé à cette musique-là. Robert Nesta Marley, alias Bob Marley. Oui.
2: Waiting in vain.

0: I know,
1: yes, Stéphane. L'autre génie est là.
2: Alors, là, pour la petite histoire, ça me ramène au CSP, entre 77 et 78 plus précisément, où donc je commençais donc à faire de la musique en dehors de la maison. Et ce titre, Waiting in Vain, et puis il y avait aussi Three Little Birds. C'était donc des morceaux phares du groupe qui s'appelait à l'époque The Crossing Soul and Pops, donc CSP. Et j'ai été donc organiste de ce groupe. J'ai eu la chance d'être l'organiste des seniors et des juniors. En fait, il y avait trois catégories d'orchestre, donc les minimes, les juniors et les seniors.
3: Et tu étais dans les trois.
2: Voilà, donc j'avais... J'étais le seul, donc... Et puis voilà. Donc ça me ramène à cette époque. Et comme je le disais tout à l'heure hors antenne, je crois que j'invite ceux qui peuvent encore écouter l'album Positive Vibrations de Bob Marley, parce que c'est un pur délice dans les textes, dans la musique, dans le rendu, quoi. Donc là, c'est vrai, donc on se retrouve en 1977, 78, je ne sais plus combien d'années ça fait. Aidez-moi.
1: Non, ça fait
2: 44 ans. 44-45 ans, c'est quoi. Exact. Dans l'ancien programme, hein, c'est ce que ça donne. Mm-hmm. On fait le calcul. Mm-hmm. Bon, voilà. Mm-hmm. Merci, Bonnie.
1: Je t'en prie.
2: Donc, puis Bob Marley également a bercé mon adolescence. Je ne vais pas dire mon enfance, non, mon adolescence et ma jeunesse. Aujourd'hui encore, les textes de Bob Marley restent vrais. Je crois que c'est un visionnaire. Et sa musique également ne vieillit pas. Donc, c'est toujours du plaisir à réécouter ces choses-là. Et puis, donc, voilà.
1: Je trouve qu'il a lui, je ne sais pas si tu serais de mon avis, hein, Francis, Bob a musicalisé un rythme. Parce que le reggae, c'est un rythme. On peut simplement dire le brossage suffit pour faire du reggae. Mais il a fait de la musique avec le reggae. Tu parles de l'album Positive Vibration, qui est mais l'album également Coming in from Records.
2: Yeah.
1: Mais c'est pas possible.
2: Voilà. Ah oui.
1: Mais c'est pas possible, tout simplement.
2: Bien sûr.
1: Parce que
2: Lion Train.
1: Oui,
2: Bad Card.
1: Oui. Oui. C'était de la musique en reggae, quoi, sur une base reggae.
2: Mais bon, ils sont partis du ska, il y a eu du rock, tout ils ont fait comme Sly Waller, c'était d'abord tout ça. Et je pense que Bob, Peter Tosh, Jimmy Cliff, à l'époque où ils étaient ensemble, je pense qu'ils ont posé les bases de ce rythme-là aujourd'hui qui est le reggae, quoi. Donc c'est pour ça qu'il y a toutes ces influences-là dans la musique de Bob, en fait. Et c'est très dynamique, en fait, c'est comme
1: et depuis plus de 30 ans qu'il est décédé.
2: 40 ans.
1: 40, c'est vrai?
2: 11 mai 1981.
1: Oui, tout à fait. Bob 41. Est encore parmi nous.
2: 41.
3: Oui. Non, il est parmi nous. Il n'est pas prêt d'être égalé.
1: Exact.
3: C'est vrai que... Parce qu'aujourd'hui, ce qu'on peut dire, Bob n'a pas été égalé. On a d'excellents reggae-man. On a des gens qui ont une musique particulière. On prend un Fab Blondie, c'est un monument dans son genre.
2: Yeah.
3: On prend, comment il s'appelle, comment je peux oublier son nom, son frère
1: un peu ennemi.
3: Non, ivoirien.
1: Ah, oui, oui.
3: Tiken Jafakoli.
2: Tiken,
3: pardon, Tiken, je ne comprends pas comment ma mémoire a sauté ton nom.
1: Nous, on comprend ça. Vas-y.
3: Merci. Tiken Jafakoli, c'est un monument dans son genre aussi. Mais je veux dire, que ce soit eux, que ce soit même des reggae-men jamaïcains, américains, pour ceux qui ont eu sud-africains et autres, on a des gens qui ont percé dans cette musique, qui ont atteint des sommets, mais dans leur domaine à eux. C'est-à-dire qu'on ne peut si on compare à ce que Bob a fait, c'est à leur désavantage. Parce que justement, tu as utilisé le thème de musicalité. Et ça, c'est très important. Parce que tout à l'heure, j'écoutais ce morceau-là, et il y en a quelques autres comme ça, où on avait... C'est du reggae. J'en reviens à dire ce que je disais tout à l'heure de Jimmy Cliff.

0: fait de quelques autres, Miles Davis et autres, c'est du reggae pur et dur, cette personne ne peut le contester. Mais en même temps, et par la thématique, et par la façon dont c'est chanté, et par la musique qui s'en dégage, vous avez presque l'impression que c'est autre chose. Vous avez presque l'impression que c'est autre chose que du reggae. C'est tellement beau, c'est pas que le reggae n'est pas beau.
1: Non,
0: mais
1: non,
0: je veux dire, on n'a pas l'habitude d'entendre du reggae fait de cette façon-là.
1: Aussi peaufiné.
0: Aussi peaufiné.
1: Musicalement
0: peaufiné. C'est presque aérien. Ça a quelque chose d'aérien, là. Et ça, je crois que c'était la patte de Bob Marley.
1: Exact.
0: Et j'espère que quelqu'un fera mieux un jour. Il faut le souhaiter, mais bon.
1: Espérons bien. Pendant ce temps, Stéphane nous amène chez eux. Clouf.
0: Clouf.

0: Si quelqu'un qui en fait a apporté au jazz un bon bol de vent frais, il calme nos ardeurs, il nous berce, il s'appelle Eucluf, même si parfois, du point de vue, n'est-ce pas, de la rapidité, de la dextérité, il n'a rien à envier à personne, ses notes sont
1: Précise.
0: précises, courtes
1: Fraîche.
0: et fraîches. Stéphane.
1: Mais écoute, je t'ai arraché la parole. Earl Klug, c'est un plaisir d'écoute musicale parce que dans le style acoustique, nylon, hein, parce qu'en fait c'est de l'acoustique nylon, sa
0: Nylon.
1: guitare, faut préciser.
0: Ouais, toi, les musiciens.
1: Non, puisque bon, la guitare, il y a donc l'acoustique nylon, il y a l'acoustique string, donc métallique en fait. Donc lui, c'était beaucoup plus donc nylon. Et on a l'impression qu'en fait, il fait des mélodies, il chante avec sa guitare, en fait, Earl Klug. Il chante et il fait des choruses en même temps. Donc, je crois que c'est ce qu'il a apporté. Et je crois qu'on ne l'entend plus depuis quelques années. Bon, c'est vrai que je me suis un peu déconnecté. Mais c'est un délice, parce qu'on ne se lasse pas de goûter du Earl Klug. Et puis, bon, tout le matin, au réveil, pour bien commencer sa journée, je crois que c'est toujours très agréable de commencer comme ça.
0: Francis.
2: Voilà quelqu'un de relativement discret, mais dont la musique est délicieuse. Moi, personnellement, c'est une musique qui, c'est comme si elle joue sur mes sens, elle a le don de me calmer, elle a le don de m'apaiser. Vous écoutez certains de ces morceaux, malheureusement, j'en oublie les
0: Les
2: titres.
0: titres.
2: Vous entendez le son du piano, de la guitare, et vous avez l'impression que c'est une fontaine. Une fontaine
0: Déverse.
2: qui se déverse, mais comme si elle se déversait
0: Lentement.
2: lentement, progressivement, sans agressivité, jusqu'à prendre possession de vous. Et elle vous inonde d'une espèce de bonheur. La musique fait du bien à l'âme. Et je crois que la musique de Earl Klug fait particulièrement du bien à l'âme.
0: Eh oui. Parfois, on n'a même pas l'impression qu'on écoute du jazz
2: Oui.
0: en savourant
2: Oui,
0: du Earl Klug.
2: effectivement.
0: Tout à fait.
2: Effectivement.
0: Eh oui. Écoutez, 1 heure de temps en si bonne compagnie.
1: Que
0: Ah
1: c'est
0: oui, ils
1: court.
0: regardent tous
1: Que c'est
0: l'heure.
1: court.
0: Il
1: Déjà?
0: est exactement.
1: Dis
0: Non,
1: mais t'as
0: je
1: trafiqué
0: crois qu'il faut.
1: l'horloge là.
2: Je crois qu'il faut que
1: Attends,
2: cette émission soit rallongée d'une bonne demi-heure au moins. Vraiment.
0: Si tu le permets, Stéphane, on va sauter Yeke Yeke de Jean-Luc Ponty.
1: Next time.
0: Merci. Et on va finir sur, voilà,
1: B.B. King.
0: Stormy Monday de Albert et B.B. King.
1: Voilà.

0: Francis Lalayé, merci d'être passé. Tu vois
1: De
0: quel
1: rien.
0: bien Stéphane Johnson nous a fait encore ce soir?
1: Ah oui. Un véritable régal. Une balade, une super balade dans l'univers musical. Une super balade dans l'univers du jazz et des musiques associées. C'est vrai, c'est maintenant qu'on écoute du blues pur et
0: Et
1: dur.
0: dur, oui.
1: Et pourtant, à aucun moment on n'a eu le sentiment de s'éloigner du jazz. On s'est retrouvé à travers différentes musiques et de belles musiques. Merci Stéphane. Merci pour ce super voyage. Ça fait un bien fou. Ça fait un bien fou. Merci d'avoir partagé avec nous tous ta culture, ton immense culture musicale. Et tu sais, c'est toujours un régal de discuter avec toi, de bénéficier de ce partage, d'échanger. C'est à la fois gai, distrayant et enrichissant.
0: Stéphane Johnson, franchement.
2: Le moment que j'appréhendais est arrivé. La fin de l'émission.
0: T'en fais pas. On prendra rendez-vous pour une
2: Oui,
0: autre.
2: bon, c'est avec plaisir que je reviens sur Radio Tokwa, que ce
0: Avec
2: soit
0: plaisir.
2: Arc-en-Ciel ou Week-end à tout va. Et puis bon, et autre chose, je reviendrai toujours puisque je suis à la maison, de toutes les façons. Alors, Francis, ben, écoute, merci pour les compliments, mais bon, je crois que nous partageons suffisamment de choses déjà pour que je n'en dise pas plus. Et puis, ben, Bonnie, merci également donc de me faire donc le privilège d'être ici de temps à autre. Et si vous permettez, je voudrais quand même faire un coucou à tous les miens qui m'entendent, parce que c'est vrai que j'ai communiqué sur cette émission pour qu'on entende un peu plus parler d'arc-en-ciel, parce que beaucoup ne connaissent pas cette émission. Écoutez tous les vendredis soirs sur ce canal, hein, Arc-en-ciel. Donc vous allez écouter des choses d'ailleurs, mais qui sont donc émises à partir du Bénin, chez vous, votre pays. Donc merci à tout le monde, Guy Médard, Bonnie et Radio Tokwa, merci.
0: Merci infiniment, Stéphane Guimédard. Merci. Ciao. À vendredi prochain. 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
2: Il est 19h.
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4: On se retrouve pour le point de l'actualité. C'est Top Info. Merci d'être à l'écoute. Voici les titres du journal avec vous, Eman Degueno.
5: Au menu de cette édition, le clic qu'il faut faire pour mieux tracer les missions et les frais y afférents. La trouvaille, c'est le CEMO+, système d'encadrement des missions effectuelles. De quoi s'agit-il? Élément de réponse dans ce journal. À suivre également dans cette édition les explications du gouvernement sur les avantages des soins d'urgence. Une importante délégation constituée de ministres conseillers, préfets et maires a rencontré les populations. Les échos dans ce journal. Octobre est consacré à la sensibilisation sur le cancer de sein. Octobre rose, on en parle dans cette édition. Et puis les caméras du monde étaient braquées sur les guépards du Bénin en match amical de gala pour les adieux de Lionel Messi à l'équipe nationale d'Argentine. C'était aux premières heures de cette journée en Argentine. Stéphanie, en voilà pour les titres de développement. C'est dans une poignée de secondes.
4: Eman Degueno, vous le disiez en titre, le ministère de l'économie et des finances se digitalise un peu plus. Ces mots plus entendaient système d'encadrement des missions officielles. C'est le nom de la nouvelle application lancée ce mercredi à la salle de conférence du dit ministère. Une innovation qui vient révolutionner le suivi des opérations financières de l'État.
5: Oui, Stéphanie, audit du directeur national du contrôle, CEMO+ vient pour corriger les lenteurs administratives. L'application permettra désormais un contrôle plus efficace, plus transparent et un temps réel des dépenses publiques. Écoutez.

0: mot plus a aussi des avantages matériels. On aurait dû installer des bornes partout au Bénin. Quand vous allez à Parakou, il faut aller à l'entrée, Badjé, puis revenir. Quelle solution il fallait trouver? Mais ils ont eu l'ingénieuse idée de trouver une application où l'agent même vise son propre ordre de mission. C'est vraiment louable. On n'a pas vu ça dans un pays et c'est à l'actif du Bénin.
1: Pour le secrétaire général du ministère de l'Économie et des Finances, ces mots plus s'inscrit dans la vision du gouvernement de dématérialiser totalement l'administration financière. Il a d'ailleurs invité tous les acteurs de la chaîne à s'approprier cet outil pour une meilleure gouvernance. On écoute M. Segun Habib Tidjani.
2: L'application ces mots plus apporte une innovation majeure dans le dispositif de gestion des missions. Elle permet désormais de dématérialiser la justification de l'exécution effective des missions, grâce notamment à la géolocalisation et à l'identification biométrique. L'outil, c'est pour nous tous, pour vous, pour moi, pour eux. Je voudrais que chacun d'entre nous soit l'ambassadeur de cet outil. Les dispositions nécessaires ont été prises pour accompagner les utilisateurs, notamment. Je voudrais, à cet écart, inviter l'ensemble des acteurs concernés à s'approprier pleinement de ce nouvel outil et à contribuer à sa mise en œuvre efficace.
1: Plus qu'une simple application, ces mots plus se veut le symbole d'une administration où chaque franc CFA de l'État sera désormais tracé. D'un clic, Stéphanie.
3: Emmanuel Deguenon, 65,5 milliards de francs CFA, c'est le montant total de la somme mobilisée par le Bénin pour financer plusieurs projets dans les secteurs directement liés aux conditions de vie des populations.
1: Il s'agit là, Stéphanie, du fruit de la visite officielle du président Romuald Ouadahi en France. L'électricité, l'agriculture, l'expertise médico-légale sont les principaux domaines bénéficiaires des financements annoncés ce lundi en France. Parmi les initiatives prévues figurent plus de 120 000 nouveaux branchements électriques dans 750 localités, un financement de 9,8 milliards de francs CFA pour la pisciculture et les filières de proximité, ainsi qu'un projet de laboratoire national d'expertise ADN. Et puis tous ces engagements donnent donc une traduction concrète aux échanges entre le Bénin et la France.
3: Allons maintenant à l'Assemblée nationale. Les sénateurs se retrouvent le 28 octobre prochain à Porto Novo. C'est pour leur première session ordinaire qui se tient lieu de rentrée parlementaire. La date de cette première rentrée de la Chambre haute est fixée conformément aux dispositions constitutionnelles et aux règlements intérieurs du Sénat.
1: Et puis Stéphanie, d'une rentrée à une autre, on pourrait cette fois-ci parler de celle de l'ANCB, l'Association nationale des communes du Bénin, qui est désormais opérationnelle. Le bureau a été installé vendredi dernier à Cotonou. À cette occasion, le nouveau président de l'ANCB, le maire Luc Nyakadia a présenté les grandes orientations de son mandat. On va l'écouter d'ailleurs.
4: J'ai pris devant vous un engagement, faire de cette présidence une mission de service et une œuvre collective. Notre bureau national entre en fonction. Il nous appartient de donner à cet engagement une direction et une traduction concrète. Nous avons une responsabilité commune, servir les 77 communes de notre pays. Amadou Ampatiba nous rappelle que la beauté d'un tapis tient à la variété de ses couleurs. Cette image parle à notre association. Nos communes ont des histoires, des ressources et des réalités différentes. Notre unité se construira dans notre capacité à reconnaître cette diversité et à en faire une force. Je veux que chaque commune puisse se reconnaître dans l'ANCB, y faire entendre ses préoccupations et y trouver un appui utile. Je veux aussi qu'elle puisse y apporter ses réussites, ses idées et ses solutions. C'est dans cet esprit que nous abordons la nouvelle étape qui s'ouvre pour nous et pour nos territoires.
1: Et puis le ministre de la décentralisation et de la gouvernance locale, présent à la cérémonie d'installation, a insisté sur la qualité des services communaux, la transparence et la gestion de la participation citoyenne. On écoute M. Janvier Yawedeo.
5: Notre décentralisation a beaucoup évolué au cours des dernières années. L'administration communale a été profondément réorganisée. Les responsabilités politiques et administratives ont été définies. Les mécanismes de financement ont évolué. De nouvelles responsabilités sont confiées aux communes.

0: nouvelle étape s'ouvre désormais avec la mise en place des pôles de développement territorial. Toutes ces réformes poursuivent une même finalité, celle de rendre l'action publique plus efficace et rapprocher davantage le développement des réalités de nos territoires et des besoins de nos populations. Toutefois, je voudrais insister sur un point. Une réforme ne se mesure pas seulement au nombre de tests que nous adoptons, aux institutions que nous créons et aux ressources que nous mobilisons. Elle se mesure d'abord à ce que le citoyen voit, à ce qu'il vit, à ce qu'il ressent. Elle se mesure à la qualité de l'accueil dans sa mairie, à la rapidité avec laquelle son dossier est traité, à la qualité de la route qu'il emprunte, à la salubrité de son quartier et de son marché, à la transparence de la gestion de sa commune, à la possibilité qu'il lui a donnée de s'exprimer et d'être entendu.
1: Maintenant, les partenaires techniques et financiers ont également réaffirmé au cours de cette cérémonie leur disponibilité à accompagner les communes dans cette nouvelle étape. Écoutons Annick Azantiemé, chef de programme à l'ambassade de la Belgique au Bénin, et Joris Jurien, ambassadeur des Pays-Bas au Bénin.
2: La coopération avec l'ANCB passe par la BBG et prend en compte environ 16 communes. Nous avons eu un premier programme et puis un deuxième qui va prendre fin en décembre maintenant, et un troisième qui est en préparation et si tout va bien qui va démarrer en janvier 2027. De façon globale, l'ambassade de Belgique se réjouit de cette coopération qui a donné de très bons résultats, de très bons fruits, de beaucoup de passages et de mouvements entre les communes. Et l'une des communes qui me plaît de citer ici est celle de Boïko, qui développe des activités à plusieurs niveaux et qui, pour nous, représente un modèle de coopération décentralisée que nous apprécions.
3: Et pour nous, et pour la collaboration entre le VNG, le SNV et le ANCB, c'est une opportunité. C'est une opportunité pour développer les communautés. J'ai plein d'optimisme sur cette collaboration. Et je voudrais terminer avec ma volonté de faire continuité et renforcer encore plus cette collaboration.
1: La nouvelle mandature de l'Association nationale des communes du Bénin s'articule autour de trois grandes priorités. Porter et défendre la voix des communes, faire de l'ANCB un véritable levier du développement local et mobiliser davantage de ressources et de partenariats au service des territoires.
4: Et puis Stéphanie, nous restons toujours dans les couloirs des communes pour dire que ministre conseiller maire de Cotonou et préfet du littoral à la rescousse pour apporter des clarifications aux populations élus locaux de Cotonou au sujet des mesures d'urgence sanitaire au Bénin. Je l'ai annoncé tantôt dans les titres. La séance d'échange et d'explication a eu lieu ce mardi à l'hôtel de ville de Cotonou. 3 heures de l'os durant, les membres de la délégation ont fait l'état des lieux de la situation sanitaire au Bénin et tenté de justifier les raisons qui ont amené le gouvernement à prendre ces mesures. Madame Josiane Azé, elle est directrice départementale de la santé du littoral, présente aussi à la séance, justifie l'intérêt des mesures.
5: L'intérêt, c'est que quand on parle d'urgence vitale, nul n'est à l'abri. Ça peut arriver à tout le monde, riche comme indigent, homme comme femme, enfant comme adulte. Une urgence vitale, c'est une situation sanitaire pour laquelle quand on ne te prend pas en charge dans les 5 minutes qui suivent, tu peux décéder. Donc personne n'est à l'abri. Personne ne prévoit un accident. Personne ne prévoit un coma. Personne ne prévoit une attaque soudaine. Donc c'est une situation à laquelle tout le monde est exposé. Donc c'est ensemble que nous allons contribuer à la pérennité de cette situation. Parce que quand on te prend en charge et tu recouvres ta santé, en payant ta facture, tu permets de reconstituer les intrants qui ont été utilisés et tu donnes de chance à beaucoup d'autres personnes. En 4 mois, c'est en juin qu'on a démarré cette mesure. En fin septembre, on a déjà enregistré environ 2500. Vous voyez ce que ça représente. Plus de 600 personnes par mois sont victimes d'une urgence vitale. Donc, c'est vraiment fondamental qu'on insiste sur l'avantage de cette mesure. Ça a permis de sauver beaucoup de personnes, de réduire les décès Donc c'est une mesure vraiment salutaire, salutaire pour la population et salutaire pour nous-mêmes agents de santé qui, face à la détresse parfois, nous nous retrouvons incapables tout en sachant ce qu'on peut faire.
4: Et puis Stéphane, il faut dire que les populations étaient nombreuses à se déplacer à cette séance pour s'informer. Occasion pour elles de s'exprimer et de faire comprendre leurs préoccupations et formuler des doléances pour améliorer la gestion des mesures. Et la DDS littorale, Dr Josiane Azé, de préciser.
5: Les populations ont apprécié cette mesure, se sont engagées à diffuser les messages, à sensibiliser autour d'eux pour le recours précoce aux soins et également pour le remboursement des factures après les soins. Il y a eu quelques doléances pour améliorer davantage la subvention des relais communautaires et aussi pour améliorer l'offre de soins au niveau des structures hospitalières. Notre message est allé dans ce sens également pour que les sous investis soient remboursés aux structures hospitalières afin de garantir la pérennisation de cette mesure.
4: Et ces propos que vous venez d'entendre ont été recueillis par Franck Aguignino.
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1: Mois d'octobre, mois de lutte contre le cancer du sein, communément appelé Octobre Rose. Sur les réseaux sociaux, un peu partout dans le monde, le rose s'affiche pour rappeler une réalité, cette maladie qui concerne des millions de femmes. En 2024, environ 2,4 millions de femmes ont été diagnostiquées et 694 000 décédées, selon l'Organisation mondiale de la santé. Également, cette maladie constitue un véritable enjeu de santé publique. Docteur Yuskra Boussari, médecin généraliste, nous en parle.
7: Le cancer du sein est une maladie chronique qui se manifeste par une prolifération anormale des cellules cancéreuses aux dépens du sein. Elle touche fréquemment les femmes, mais il n'est pas sans savoir que les hommes également peuvent être touchés, à l'ordre de 1%. Donc, cliniquement, les signes que la patiente pourrait ressentir sont, entre autres, nous aurons une tuméfaction au niveau du sein, une rougeur du sein, également un aspect peau d'orange. C'est ça même qui est le plus frappant. Donc, lorsqu'on dit aspect peau d'orange, c'est typiquement comme la peau de l'orange fruit que nous consommons. Donc, le sein prend cet aspect-là. C'est donc pour laquelle nous parlons d'aspect peau d'orange. Il peut y avoir des douleurs associées ou non. Ça dépend du stade d'évolution de la maladie. On peut percevoir également des ganglions au niveau assier, c'est-à-dire au niveau des aisselles. On peut sentir également une augmentation du volume de ces ganglions-là. Ça fait comme des boules au niveau assier.
1: Des signes parfois banalisés, ignorés par manque d'informations ou par peur qui coûtent la vie. C'est pour cela que le médecin invite au dépistage précoce.
7: Un dépistage précoce. Et ce dépistage va passer par une autopalpation des seins. Raison pour laquelle nous sensibilisons les femmes. Après chaque période de menstrue, elles se dévêtent devant un miroir jusqu'à la ceinture. Elles s'imaginent une ligne verticale qui passe au niveau de la clavicule et une ligne horizontale qui va vers le sternum. Donc cela permet de délimiter le sein en quatre cadrans. Donc elles passent cadran par cadran pour pouvoir déceler ne serait-ce un nodule ou tout quelconque boule, douloureux ou pas, doit être un signe d'alerte et se faire consulter rapidement par un agent de santé pour pouvoir déceler ou infirmer cette maladie.
1: Octobre Rose, c'est donc bien plus qu'une campagne, c'est une occasion d'écouter son corps, de s'informer et de consulter au moindre changement inhabituel. Docteur Yusra Boussari met également l'accent sur la prévention et l'alimentation.
7: La prévention va passer par ne pas avoir une conception trop tardive, c'est-à-dire une première conception après l'âge de 35 ans. Lutter contre l'obésité et le surpoids et limiter la consommation en matière grasse. Également, les règles de mesure générale reviennent ici encore à travers une activité sportive régulière, limiter la sédentarité, limiter la consommation en alcool et tabac et surtout l'utilisation des pilules contraceptives et des traitements hormonaux à la ménopause. Donc, sont autant de facteurs qui encourent vers la maladie. Tout ce qui est matière graisseuse sont à éviter et à consommer avec modération.
8: Également, les huiles végétales, ces huiles qui sont sur nos marchés. La majorité de ces huiles contiennent un mauvais cholestérol. Le cholestérol qui, plus tard, ira se déposer dans nos vaisseaux et entraîner encore d'autres dommages. Dans la longue, peuvent concourir à un cancer ou non.
1: Le cancer du sein n'est pas une fatalité. Le dépistage et la prise en charge précoce peuvent changer le cours d'une maladie.
4: Et puis Stéphanie, loin du cancer, cette fois-ci nous allons parler football. Le footballeur Lionel Messi fait ses adieux à l'équipe nationale de football d'Argentine. C'est à la faveur d'un match de gala opposant l'Albi Céleste au Guépard du Bénin dans l'emblématique stade El Monumental devant près de 85 000 spectateurs et des centaines de caméras du monde. Pour un match d'adieu, le Bénin a eu le privilège et l'honneur de le disputer face à des Argentins qui ont rendu hommage à leur capitaine. Les Guépards, dans les 45 premières minutes, ont tenu bon et ont neutralisé même les vice-champions du monde avant d'encaisser 3 buts à la deuxième mi-temps. 2 passes décisives de la Pulga et un but sur pénalty pour la dernière danse de Lionel Messi en équipe nationale. Le Bénin a profité de ce match de gala pour inviter Lionel Messi à découvrir la culture et l'histoire du Bénin en lui offrant une statue de l'Amazone pour son épouse accompagnée d'une lettre.
1: Et c'est sur cette note que nous bouclons ce journal. Merci de nous avoir suivis. Mise en onde David Arorin, réalisation Zachary Alibono, coordination éditoriale Franck Agbeinou. Merci et à très bientôt.
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Deuxième numéro du jeu décalé de la semaine, mesdames et messieurs, bonsoir à toutes et à tous. Guy Feda, d'habitant derrière la baie vitrée pour nous faire vivre l'écran moment de ce deuxième numéro de votre précieuse émission, le jeu décalé. Et qui ne risque rien à rien, à présent, je nous embarque dans l'univers du décalé avec ceci.

Je vais caler avec Don Metoc et pour jouer, c'est le 01 21 31 45 32 ou le 01 21 64.

0: Rodi Tony, bonsoir.
1: Martin.
0: Le prince.
1: Martin de Sagodo.
0: Le prince, je m'incline.
1: Laisse tomber, mon frère.
0: Le prince des princes.
1: Je salue toute l'équipe de Calais. Sans oublier l'équipe de Radio Topa.
0: Merci beaucoup à vous, le prince. On ne devient pas prince si on le veut. Hein. C'est pas un choix. Est-ce que c'est un choix de devenir prince?
1: Je suis là pour tout le monde.
0: Le prince de la cité de Ainovi.
1: Oui, Martin.
0: L'homme, l'homme...
1: Tu es inclus, non? Tu es de la cité de Ainovi, non?
0: L'homme de Djatché.
1: Connu Badien.
0: La ville à trois noms. Bonjour.
1: On y va.
0: Retour en arrière, retour à la base.
1: Oui.
0: Comment appelle-t-on chaque produit obtenu au niveau de la bouche, de l'estomac et de l'intestin grêle?
1: Chaque
0: produit obtenu au niveau de la bouche, de l'estomac et de l'intestin grêle.
1: Martin, tout à l'heure.
0: Merci beaucoup à vous, monsieur le prince. Et c'est le 01 21 31 45 32 ou le 01 21 60 41 22.

0: L'homme de la vallée.
1: Je réponds.
0: Monsieur Benoît Fadonoubo.
1: Je réponds.
0: Bon.
1: Salut tout le monde. Hein.
0: Ah oui.
1: Bon. Salut tous les Calais.
0: Voilà. Sans oublier Monsieur Fadonoubo.
1: Oh non, je ne suis pas Calais. c'est Mylène qui est là.
0: C'est Dadje.
1: C'est Mylène Naoyo qui est là.
0: C'est plutôt Dadje International.
1: Dadje, je m'incline. c'est le Dadje et la Tchempe.
0: Vraiment.
1: C'est le salut.
0: Chef terre.
1: Sans oublier le pape.
0: Le pape.
1: Qui le barbare du micro. Quapo.
0: Bonjour.
1: On y va.
0: Bon, avant de jouer, et aujourd'hui c'est le premier mercredi, hein, si vous devez avoir une scène de travail avec.
1: J'ai même oublié.
0: J'ai le programme, moi j'ai le programme. J'ai le programme.
1: C'est vrai. Aujourd'hui c'est le oui.
0: Voilà. Bonjour.
1: Bonjour.
0: Question pour le champion. Quelles sont les différentes sortes de glandes et les sucres sécrétés? Quelles sont les différentes sortes de glandes et les sucres sécrétés?
1: Vraiment, au risque de dire des bêtises, je m'abstiens.
0: Merci beaucoup à vous, l'adjudant chef. Et c'est le 01-21-31-45-32 ou le 01-21-51-22.

0: Auditeur Ali, bonsoir.
1: Bonsoir.
0: Comment allez-vous?
1: Ça va bien.
0: Présentez-vous, s'il vous plaît.
1: Je m'appelle Apamoli Lisette.
0: Pardon?
1: Apamoli Lisette.
0: Lisette?
1: Oui.
0: Lisette quoi, s'il vous plaît? Lisette?
1: Présente.
0: D'accord. Vous nous appelez d'où?
1: Sikè Kodji.
0: Sikè Kodji. Vous êtes élève ou étudiante?
1: Élève.
0: Élève en quelle classe?
1: La cinquième.
0: Cinquième?
1: Oui.
0: D'accord. On joue?
1: Oui.
0: Question pour vous, hein?
1: Oui.
0: Alors, je viens, je fous mes cartes.
1: Vous dites?
0: Je fous mes cartes là pour vous.
1: Okay.
0: Alors, notre hymne national, quand fut-elle chantée pour la première fois? L'hymne national chanté, oui.
1: Août 1960.
0: Merci beaucoup à vous, madame Lisette. À tout à l'heure. Et c'est
1: okay.
0: Le 01 21 31 45 32 ou le 021 60 41 22. Vous êtes bien sûr sur le Calais et c'est la seule émission qui interroge vos acquis antérieurs.

0: Auditeur en ligne, bonsoir.
1: Oui, deuxième passage.
0: Le prince.
1: Oui, Martin.
0: Soit besoin.
1: Quoi, oui.
0: Abé Kakalaba.
1: A Gandamani.
0: Finon Kévité.
1: Abé Retombe.
0: Abé ou. Le prince. Emmanuel.
1: Salut, Maki, Média, Davito.
0: L'international.
1: Gardien international.
0: L'homme au doigt magique.
1: Incontournable.
0: L'incontournable.
1: Oui.
0: On joue.
1: Comme d'habitude.
0: Eh. Hey. Que nous rappelle la date suivante.
1: Février 1990. Conférence nationale.
0: Conférence nationale. Et c'est fini.
1: Oui. La force vive de la nation.
0: Et c'est fini.
1: Oui.
0: D'accord. Merci beaucoup, à voir tout à l'heure.

0: Auditeur Ali, bonsoir.
1: Toro, bonsoir.
0: L'homme de la vallée.
1: Oui, deuxième atout. Deuxième atout obligatoire.
0: Faux.
1: Yeah.
0: D'accord. Deuxième tour.
1: Deuxième atout. En belote, il y a deuxième atout obligatoire.
0: Alors, donnez-nous quelques caractéristiques de la démocratie.
1: Caractéristiques
0: de la démocratie.
1: Ah. Il y a la démocratie. Il y a la liberté d'expression.
0: Oui, je vous suis.
1: Le pouvoir du peuple pour le peuple et par le peuple.
0: D'accord.
1: Le respect des têtes.
0: D'accord.
1: Et la libération des presses. De la presse.
0: D'accord. L'homme de la vallée. J'ai plus bon.
1: Ah,
0: mais je m'y remonte. Tout à l'heure, merci beaucoup.

0: Calé passe en vous un grand coucou à Madame Bérénice Aladé depuis. Auditoire, bonsoir. Allô?
1: Allô, bonsoir.
0: Comment allez-vous?
1: Ça va très bien. Et chez vous à la radio?
0: Ça va bien, c'est Monsieur Aminou?
1: Non, c'est Monsieur Sylvestre da Silva.
0: Monsieur Sylvestre da Silva?
1: Oui.
0: Et vous nous appelez d'où?
1: Je vous appelle de Aïdjedo 4, dans le 6e arrondissement de Cotonou.
0: D'accord. Et c'est votre première fois, je crois?
1: Non, une deuxième fois, je crois.
0: D'accord. Je vais fouiller mes cartes là. Vous êtes prêt là?
1: Oui, je suis prêt.
0: Bon, vous allez nous indiquer les monuments de la région méridionale du Bénin.
1: Les monuments de la région
0: méridionale.
1: Méridionale.
0: Oui.
1: Il y a la statue du roi Béhanzin.
0: Oui, je vous suis.
1: Il y a la statue du roi Taba à Parakou.
0: D'accord. D'accord. Merci beaucoup à vous, monsieur Sylvestre da Silva. Vous avez une seconde chance.

0: 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Retour en studio, auditeur Ali, bonsoir. Comment allez-vous?
1: Ça va bien, et vous?
0: Arsène de Grâce, je vous entends très faiblement par ici. Allô?
1: Oui, allô, c'est bon?
0: C'est bon. Présentez-vous, s'il vous plaît.
1: Oui, c'est Emmanuel, vous venez.
0: Allez, Bénin!
1: Toujours.
0: Allez, Bénin, monsieur Emmanuel. Zoumenou.
1: Oui,
0: il est à belle lurette, hein?
1: Comment vous allez?
0: Arsène de Grâce et mon parchidémon, M. Sébastien Yorosou.
1: Sébastien Yorosou, je salue toujours.
0: Ah, d'accord.
1: À côté de moi.
0: Ah, donc c'est collé cimenté soudé.
1: Oui, collé cimenté.
0: Bonjour.
1: On attend.
0: Citez-nous quelques monuments de la région centrale du Bénin.
1: Monument?
0: Oui. De la région centrale du Bénin. Le décompte. Allez Bénin, c'est fini. Allez Bénin.

Je vais caler passer un bon grand coucou à notre président, monsieur Sébastien Rossou, à monsieur Georges Videgla, à Macha Videgla, sans oublier le Calais, monsieur Tito Rukonon, et bien sûr notre mémé, l'Amazon de Calais, mémé Pascal Enon. Merci.

0: Auditeur Henri, bonsoir.
1: Oui, bonsoir.
0: Comment allez-vous? Allô?
1: Oui, allô?
0: Oui, comment allez-vous?
1: Ça va bien.
0: Présentez-vous, s'il vous plaît.
1: Je m'appelle Akpamoli Michael.
0: Pardon?
1: Michael. Akpamoli. Michael.
0: Akpamoli.
1: Oui.
0: Michael.
1: Michael.
0: Michael, ok. Vous nous appelez d'où?
1: Sikekodi.
0: Sikekodi, vous êtes élève ou étudiant?
1: Élève.
0: Élève en quelle classe?
1: Cinquième.
0: Cinquième. Alors, question, une question pour vous, une petite question pour vous. D'accord?
1: Ok. Yes.
0: Ça peut aller?
1: Oui.
0: Qu'on nous rappelle le 1er mars 1890. En matière de combat. Elle est partie, hein? Michael est partie.

0: Auditeur Ali, bonsoir.
1: Oui, bonsoir. C'est Monsieur Sylvestre da Silva qui revient.
0: Monsieur Sylvestre da Silva.
1: Oui.
0: On joue.
1: Oui.
0: Un roi d'Abomey a développé l'agriculture et a supprimé la tribu payée aux Yoruba d'Oyo. Dites-nous le nom de ce roi.
1: C'est le roi Gizou.
0: Le roi Gizou. Merci beaucoup à vous, Monsieur Sylvestre da Silva.
1: Merci.
0: À tout à l'heure. Et c'est le 01 21 31.

0: Audit Tony, bonsoir.
1: Bonsoir, bonsoir.
0: Monsieur Georges Videga.
1: C'est lui-même.
0: Comment allez-vous?
1: Ça va très bien.
0: Et votre journée?
1: Ça, on se prépare. Remercie Dieu.
0: À son grâce.
1: Et la maison en radio, ta part?
0: Elle se porte à merveille.
1: Tous les personnels.
0: Nous portons à merveille.
1: Et je salue les anciens Calais, nouveaux, tout le monde. Le portail est grandement ouvert pour accueillir les nouveaux.
0: Voilà. Et c'est ce que nous sommes en train de constater, nous les encourageons.
1: Vous voyez, non?
0: Oui, c'est une bonne chose.
1: C'est pas ça, nous sommes ouverts à tout le monde.
0: Ah oui. C'est l'émission de donner, de recevoir. Ici, on ne paie jamais, mais on y gagne toujours quelque chose.
1: Voilà.
0: On gagne en connaissance.
1: Et du courage à number uno.
0: Number one.
1: À tout à l'heure.
0: À tout à l'heure. Merci beaucoup à vous, monsieur Jovidega.

0: Auditeur Ali, bonsoir.
1: Bonsoir.
0: Comment allez-vous?
1: On se sent pas.
0: Marche à Villega.
1: Très, très bien.
0: J'ai deviné.
1: Oui. On a laissé le choix faire.
0: Hein?
1: Je ne voulais pas vous tromper.
0: Ah bon?
1: Oui.
0: Il fallait essayer.
1: Ah, ok.
0: Je me suis préparé.
1: Le vendredi est là.
0: Ah bon?
1: Oui.
0: D'accord.
1: Ok.
0: Je me prépare en conséquence alors. Bonjour.
1: Ok.
0: Donnez-nous le nom des deux intellectuels qui ont lutté contre la colonisation, l'agression et la prestation française. C'est pas Saint-Jésus. Hein? C'est deux intellectuels béninois. Hein?
1: C'est Saint-Jésus, je dois faire.
0: Bon, le décompte, merci beaucoup à vous, ma chère Biliga.
1: Ok.
0: À tout à l'heure.

0: Je décalais, passons un grand coucou au collectif des anciens élèves du Sud. Merci beaucoup pour votre soutien et vous êtes sur Je décalais pour jouer. C'est le 01 21 31 45 32 ou le 01 21 60 41 22. Auditeur en ligne, bonsoir.
1: Je merci de m'avoir mis en attente pour faire tout.
0: Mes excuses.
1: Tout mon crédit.
0: Mes excuses.
1: Oh, ma odeur.
0: Monsieur Georges, bon. Mes excuses.
1: Oui. Non, il n'y a pas de problème. Ah. Pourquoi on a décidé de participer au jeu?
0: Ah oui.
1: Rien.
0: Hein? Bonjour.
1: Oui.
0: Donne le premier pays pénétré par les Français en Afrique occidentale. Et nom du pays. Oui, le premier pays pénétré par les Français en Afrique occidentale.
1: Oh, pardon, je ne peux pas faire de n'importe quoi.
0: D'accord. Merci beaucoup à vous, monsieur Javier Delega, pour votre fidélité.

J'aime tout cela, surtout Maïnia de Kamé. Et nous sommes sur le décalé. Guimé Dada Fidor, j'aime. Vous aimez aussi ça, non? Maïnia de Kamé. De la bonne bouffe. Et c'est le 01 21 31 45 42 ou le 01 21 60 40.

9h55 minutes et nous avons reçu les appels de M. Akadus Migan, le prince, M. Benoît Parumbo, l'homme de la vallée, M. Lisette, M. Sylvestre da Silva, M. Emmanuel Roumenou Alébéné, M. Akpamolé Mial, M. Georges Videgla et enfin Demoiselle Masha Videgla. Donnez-nous le nom des deux intellectuels qui ont lutté contre la colonisation, l'agression et la pénétration française. Il s'agit de Louis Nkanri et de Paul Razoumé. Comme rappelle le 1er mars 1890, le 1er mars 1890 nous rappelle le combat de Zogbo. Et ce combat, c'est le combat qu'a mené le roi Béhanzin. Et c'est le 1er mars 1890.

Donner le nom du premier pays pénétré par les Français en Afrique occidentale. Le premier pays pénétré par les Français en Afrique occidentale. Le nom de ce pays, c'est le Sénégal. Le Sénégal est le premier pays pénétré par les Français en Afrique occidentale. Les monuments retrouvés dans la région méridionale, ça veut dire au sud.

Benoît Bovo et deux personnes ont pu tirer leurs épingles du jeu. Il s'agit bien sûr de Madame Lisette et de Monsieur Sylvestre da Silva. Ainsi s'achève le deuxième numéro du jeu des Calais de la semaine. Guy Meda Davito a assuré la mise en onde au micro. Votre humble serviteur, Martin Dosagodo. On se retrouve le vendredi prochain, si Dieu le veut, pour le dernier numéro de votre précieuse émission, le jeu des Calais. Merci et au revoir.

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1: Bonsoir amis mélomanes, Guy Médard est à la cabine technique. À l'animation, moi je m'appelle Bonnie, Boniface Agloboé. J'ai deux invités dans ce studio, deux personnes que vous connaissez bien. J'ai Francis Lalaye. Francis, bonsoir.
2: Bonsoir Bonnie et bonsoir à nos chers auditeurs.
1: La seconde personne que vous connaissez bien, lui, il s'appelle Stéphane Johnson. Stéphane, bonsoir.
3: Bonsoir Bonnie, bonsoir Guy Médard, bonsoir chers auditeurs.
1: Ben écoutez, la première fois qu'il nous a permis d'aller visiter sa discothèque personnelle, Francis nous a écoutés de l'étranger.
3: Oui, c'est ça.
1: Et
3: c'est
1: ce vrai. Soir, qui nous permet la deuxième fois, n'est-ce pas, d'y entrer à nouveau, c'est Claude Pénou qui était là la première fois.
3: Exact.
1: Cette fois-ci, c'est lui qui va devoir nous écouter de l'extérieur et nous lui disons bonsoir depuis ce studio.
3: Bonsoir Claude.
2: Salut Claude.
1: Bonsoir Fauvi. Ben écoutez, je vais commencer par vous offrir un petit cadeau, principalement à Stéphane, parce que la première fois qu'il a écouté notre indicatif, ce morceau l'avait intéressé. Il m'avait demandé de lui retrouver ça. J'ai mis du temps à y arriver, mais ce soir c'est fait. Voici.

0: Stéphane Johnson, voilà.
1: Ah ben ça, je suis gâté ce soir. Je suis heureux d'avoir entendu ce morceau. Parce que la dernière fois, en fait, j'avais pas retenu le nom. Mais là, Eros Ramazzotti, ben, c'est quelqu'un que j'ai écouté pendant de très longues années. Et je crois que c'est une belle perle de la musique italienne, pop, moderne, rock, voilà.
0: Exact. Effectivement, nous étions en Italie. Eros Ramazzotti, c'est un guitariste, c'est un chanteur, auteur, compositeur bien connu, qui fait dans la pop musique, entre autres. Francis, tu l'aimes bien aussi?
2: Je l'aime bien. Et comme je le disais tout à l'heure, hors micro, hors antenne, je ne l'avais pas souvent entendu dans ce registre-là. Mais il est bon.
1: Tu le connaissais dans les slows?
2: Exactement. Ah non, il a de ces slows-là. J'avais même du mal à l'imaginer en dehors de ce registre.
0: Non, il a aussi une série comme ça.
2: Ah oui, oui. Non, ça c'est...
0: Intéressant.
2: C'est une perle.
0: Exact.
1: Donc je pars avec un boni.
0: Il n'y a pas de souci. Comme dirait l'autre, t'as droit.
1: Bon, c'est bon. Je suis à ta droite d'ailleurs, donc n'est-ce ça va.
0: Mais alors, on va en revenir à toi.
1: Oui.
0: C'est une série de 8 titres. Je ne sais pas si on va réussir à les parcourir tous. Mm-hmm. Le premier vient d'un monsieur qui a roulé sa bosse partout dans le monde. On a pensé à un moment donné qu'il était le roi du reggae. Parfois, il a élargi sa musique à autre chose. Je ne sais pas pourquoi, tu me diras, mais le numéro 1, c'est Jimmy Cliff.

0: cet intérêt des femmes pour Jim Cliff?
1: Bon, alors il faut dire que d'abord, c'était pas la bonne version que j'aurais dû sélectionner parce que une autre des versions qui m'avait marqué, c'était celle de Johnny Nash, que j'avais connue donc dans ma tendre enfance avec les Ross. J'ai une pensée ce soir pour Oscar Kidjo et Freddy, mon frère aîné, parce que en fait, c'était un des morceaux du répertoire des Ross. Et c'était la version de Johnny Nash. Donc il faut dire qu'il a été également repris par Bob Marley. Donc je crois que c'est en passe d'être un standard de reggae aujourd'hui. Et Jimmy Cliff, je pense que j'ai eu quelques gouttes de Jimmy Cliff dans mon biberon. Non, pas dans mon biberon, mais bon, dans mon sac quand j'allais à la maternelle, peut-être, entre la maternelle, le CI ou le CP. Parce que en fait, avec des titres comme Many Rivers to Cross, No Man No Cry, là ce qu'on vient d'écouter avec Nancy Clear, donc Jimmy Cliff, et puis qui vit toujours, hein, donc
0: Oui,
1: qui fait
0: c'est
1: encore
0: vrai.
1: de la
0: Si,
1: scène
0: si, il est
1: aujourd'hui,
0: encore vivant.
1: il fait de la scène encore, et puis donc il a continué très fort jusqu'en 90 et 2000, Reggae Night, tous ces bons titres-là, tout ça, donc Jimmy Cliff, bon, ben, je l'écoute hein, beaucoup encore d'ailleurs,
0: N'est-ce
1: donc
0: pas?
1: voilà.
0: Bon musicien, bon compositeur,
1: Exact.
0: c'est vrai. Francis, je ne sais pas ce que tu penses, toi, de notre cher Jimmy Cliff.
2: Jimmy Cliff pour moi a une place particulière. C'est vrai, je l'écoute plus beaucoup aujourd'hui, mais chaque fois que je tombe sur ses morceaux, c'est toujours avec un immense plaisir. Et je crois qu'il faut que je me refasse une cure de Jimmy Cliff d'ailleurs. Il a une place à part. Il me fait penser, vous allez être surpris, ne tombez pas à la renverse, à un Miles Davis dans la démarche. Quel est le rapport, n'est-ce pas? Miles Davis, c'est le parfait musicien de jazz. Mais qui ne s'est jamais cantonné au jazz. Il est toujours allé
0: Au-delà.
2: au-delà des frontières du jazz, au point d'aller toucher au rap
0: Oui, tout à fait.
2: à l'époque, un peu avant sa mort. Jimmy Cliff ne s'est pas non plus cantonné
1: Au reggae.
2: au
0: Au
2: reggae.
0: reggae, c'est vrai.
2: Ce qu'on vient d'écouter, c'est vrai, c'est du reggae dans la conception, mais quand on écoute cette musique, ça ressemble à la musique pop,
1: Exact.
2: c'est une musique extrêmement dansante et qu'on peut danser autrement
1: Que le
2: que par le reggae. Et j'aime bien ce côté-là chez lui. C'est un peu comme s'il a cherché. C'était quel écrivain qui avait écrit, je crois, Moi, Laminaire. Et disait que Laminaire, si je me rappelle bien, c'était comme une plante qui avait la particularité d'être accrochée, quoi, à un rocher dans la mer et qui pouvait aller très loin. Mais elle était toujours accrochée.
1: accroché.
2: Donc, quand vous remontez le fil, voilà.
1: On revient.
2: Et que ce soit Miles Davis, pour reprendre la comparaison, ou Jimmy Cliff est resté accroché à
1: À
2: son
1: son
2: reggae.
1: reggae.
2: Et pourtant, personne ne peut mettre en doute le reggae man qu'il est.
1: Ah oui.
2: Et en même temps, c'est une musique qui tutoie d'autres
1: Bien sûr.
2: horizons, qui est
1: D'accord.
2: ouverte finalement, qui a ce côté universel. Au-delà, je vais dire, le reggae est une musique universelle aujourd'hui, mais universelle dans le sens où. C'est une musique qui embrasse les autres,
1: Bien
2: qui
1: sûr.
2: s'ouvre aux autres, qui embrasse les autres, qui s'enrichit des autres et qui finalement n'en est que plus belle.
0: Très bien
1: Ah
0: dit,
1: ben
0: là,
1: oui, là, il a tout
0: Stéphane,
1: dit, hein.
0: n'est-ce
1: Il
0: pas?
1: a tout dit.
2: Merci.
0: Ben, j'ai même l'impression d'ici que, en fait, les musiciens qui sont un peu de cette trempe-là, en fait, vivent longtemps parce que il y a beaucoup de mélomanes qui les aiment. Les reggaemen purs et durs aiment Jimmy Cliff.
2: Absolument.
0: Ceux qui aiment la pop music
1: Bien
0: ou la
1: sûr.
0: soul music l'apprécient également, si bien qu'en fait,
2: Ceux qui aiment le slow s'y retrouvent.
1: Exact.
0: Merci. Il prend du temps
1: Ah non, à passer quoi,
0: à passer, merci,
1: comme on dit.
0: à passer.
1: Oui.
0: D'accord,
1: Alors.
0: Stéphane, on passe au numéro 2.
1: Oui, qu'est-ce que ça va être?
0: Ben écoute, mystère.

0: excellent crooner qui nous produit une musique au cours de laquelle la batterie avait sa place, exact. Où le batteur avait vraiment les commandes, n'est-ce pas, de l'évolution musicale. De lui, je dirais pas grand-chose pour ne pas te ravir la vedette, Stéphane.
1: Ben, écoute, Bonny, je crois que là, on est au deuxième titre.
0: Oui.
1: Et là encore, ma sensibilité est touchée au plus haut point parce qu'encore une fois, elle me fait penser à mon frère aîné. Et bizarrement, c'est vrai que je t'avais donné toute une sélection et tu as choisi les morceaux pour ce soir. Et je suis dans une très grande émotion parce que là encore, c'est par Freddy, mon frère aîné, que j'ai connu ce morceau. Et je fais un coucou à sa famille qui m'écoute, hein, Arlette, Claudiane, Race, Frédéric, François-Olivier, et puis donc vraiment là je pense très fort à papa ce soir. Et Marvin Gaye aussi, donc c'est-à-dire c'est ce chanteur qui entre les années 70 et 90 a marqué la musique américaine, hein, avec deux grands titres, celui qu'on vient d'écouter, Let's Get It On, et puis Sexual Healing. Donc on ne peut pas aujourd'hui parler de la soul. De la soul roots, hein. Je ne parle pas de la soul hip-hop ou R&B, mais de la soul roots, on ne peut pas en parler aujourd'hui donc, sans penser à Marvin Gaye. Exactement. Et là, donc, Let's Get It On, donc, je te ferai écouter notre version reprise par Nestor Azero, un Antillais, qui a repris ce titre, et c'est pas mal. Voilà.
0: Sa discothèque privée n'arrête pas de s'enrichir.
2: Elle est littéralement inépuisable, je peux te dire.
0: Je te dis. Et c'est toujours un plaisir que de parler musique avec Stéphane.
1: Ah, c'est ma passion.
0: Oui. On peut remercier papa et maman d'avoir entretenu un bout.
2: Je veux vendre Stéphane.
0: Oui, Francis. Alors, vas-y.
2: Chaque fois que je tombe, par exemple, sur un morceau, soit que je découvre un truc qui m'étonne un peu, ou je connais pas le titre, il m'est arrivé, hein, s'il fouille dans son téléphone, il peut te retrouver des trucs où je fredonne, là, tu te rappelles ça, te dit quelque chose, ça là, je cherche, je lui dis, au bout de quelques minutes, ou de quelques heures, c'est trop, en général, au bout de quelques minutes, il me dit, mais attends, est-ce que c'est pas telle chose, il te sort le morceau, le titre, il te sort l'année, il te sort le groupe. Je ne sais pas si on se rend compte, et ce n'est pas pour te jeter des fleurs, Stéphane, je te l'ai déjà dit d'ailleurs en face. Je ne sais pas si on se rend compte, c'est une véritable bibliothèque musicale. Je ne sais pas combien de gens aujourd'hui ont la culture musicale que Stéphane a. Et je trouve qu'on le gaspille. Je trouve qu'on n'en profite pas.
0: J'atteste.
2: Je trouve qu'on n'en profite pas. Stéphane, tu l'attrapes, il peut te sortir un truc d'il y a 25 ans, mais avec des références, des précisions, et te dit, oui, ça a été repris par tel, à tel moment ça a fait, mais voilà la différence entre les deux. Quelqu'un comme ça, bon Dieu, on devrait lui donner les moyens qu'il faut et le laisser inventer, quoi. Et que tout le monde en profite, mais bon, qu'est-ce que vous voulez?
1: En fait, je ne me prends pas au sérieux, en fait, voilà l'histoire.
0: Non, mais c'est pas seulement
2: non.
0: Toi.
2: C'est vrai que toi, tu ne te prennes pas au sérieux.
1: Oui, au sérieux.
0: On devrait t'aider.
2: Mais qu'on ne te prenne pas au sérieux, c'est plus grave.
1: Voilà.
0: Je suis d'accord. Et vous êtes tous trois des personnes qu'on devrait prendre au sérieux. Et voilà pourquoi Arc-en-Ciel prend soin de vous.
1: Et on est heureux d'être sur Arc-en-Ciel.
0: Alors,
1: très heureux d'être sur Arc-en-Ciel.
0: Moi aussi. On peut revenir à Marvin Gaye, selon toi, Francis?
2: Non, je suis heureux que Stéphane... Marvin Gaye est un monument. Souvent, on retient de lui, surtout, je veux dire, ceux qui ne le connaissent pas vraiment retiennent le Sexual Healing, quoi. Mm. Mais il y a Let's Get It On, et puis il y a pas mal d'autres choses.
1: Il y a d'autres titres aussi.
2: Il y a d'autres titres. Et c'était vraiment, en matière de soul music, comme tu dis, de soul music, road de soul music originelle, c'était une sacrée référence, quoi. Bon, on sait comment il a fini, hélas.
1: Malheureusement.
0: Assassiné par son père, pasteur, après une dispute familiale. Ouais. C'était le 1er avril 1984 à Los Angeles.
1: Tout le monde avait cru un poisson d'avril, d'ailleurs.
0: Oui, mais ce n'était pas un poisson d'avril.
1: C'était un taureau d'avril.
2: Non, je crois que ça vaut la peine, pour ceux qui s'intéressent à la musique et à la soul musique, de redécouvrir quelqu'un comme Marvin Gaye. Je dis souvent, à des gens qui sont plus jeunes. J'aime pas beaucoup parler comme ça, parce que ça donne l'impression qu'on est des pépés. Mais quand je parle musique avec des gens qui sont plus jeunes, je dis souvent en rigolant, il faut sortir du... Il n'y a pas que le coupé décalé dans la vie. C'est ce que je disais à mes enfants. Je disais quand ils étaient petits, mais il n'y a pas que le... Vous savez, il n'y a pas que le coupé décalé dans la vie. Je crois que c'est bon de s'intéresser à la musique. Je pense qu'aujourd'hui, quelque part, ça fait partie de la culture générale, de savoir ce qu'est la soul. Parce que même quand on adore le rap, on peut, quand on découvre ou qu'on redécouvre la soul, qu'on mieux comprendre le rap aujourd'hui, mieux comprendre ce que sont les musiques modernes, les musiques d'aujourd'hui, les danses d'aujourd'hui, voir un peu d'où c'est venu. Et pour tous ceux qui s'intéressent à la culture black, tous ceux qui aiment bien dire oui, non, nous les blacks, oui, les blancs ceci, les blancs cela, nous les blacks, mais vous savez quoi des blacks? Vous pouvez pas être black, un black qui se respecte, il doit savoir un peu ce qu'est la soul music.
1: Et puis, si tu permets, Bolly, oui. beaucoup de succès rap sont des remakes
2: de soul.
1: De succès soul, oui, de morceaux des années 60-70, en fait. Donc, ouais. C'est samplé, c'est retravaillé, mais bon, c'est la base, quoi, en fait.
0: Ouais. Mais je ne sais pas si vous pouvez m'indiquer, vous, un morceau rap qui ait duré autant que ces morceaux de soul, de soul, de pop dont nous parlons avec plaisir bien souvent sur l'arc-en-ciel, dites-moi.

0: Chapman est une guitariste, auteure, compositrice, interprète américain, née le 30 mars 1964 à Cleveland dans l'Ohio. Son répertoire a une dimension contestataire et engagée, et son style est mêlé de blues, de folk et de soul. Elle a connu le grand succès dès la sortie de son premier album,
1: Talking Barrel Blues.
0: Exact, et grâce à sa participation au concert des 70 ans de Nelson Mandela, elle a été connue par le monde. Le morceau
1: révélé
0: que Stéphane, merci. Le morceau que tu nous permets, n'est-ce pas, d'écouter, nous a permis d'écouter il y a juste un instant, s'appelle Telling,
1: yeah.
0: Story.
1: Eh oui, les histoires racontées. Tu as précisé tout à l'heure qu'on l'a découverte au concert des 70 ans de Nelson Mandela avec le titre Talking About Revolution. Après, il y a eu Crossroads, il y a eu Fast Car, plein d'autres titres. Bon, c'est vrai qu'on ne l'entend plus de façon discographique, mais j'ai pu suivre un peu une actualité il y a quelques mois. Je crois qu'elle fait beaucoup de concerts maintenant. Vu aussi donc son engagement donc pour certaines causes, donc... Voilà, mais sur le plan discographique, on ne l'entend plus beaucoup. Mais c'est une voix qui a marqué quand même les années 90 à 2010, hein,
0: oui,
1: je crois, jusqu'en 2010.
0: Elle a eu 4 Grammys.
1: Wow. Ah ben voilà, ouais. Voilà. Donc, c'est un plaisir de la réécouter, parce qu'on l'appelait à l'époque Nyonsunu.
0: Exact, exact. Avec ses cheveux, ses dreadlocks, et sa guitare qui ne la quittait pratiquement
1: voilà,
0: jamais.
1: Voilà.
0: Ouais. Francis.
2: Oui, Tracy, je me rappelle, elle a débarqué sur la scène avec ses Rastassa guitare et elle, jeune femme, avec en plus des thèmes très engagés, elle a débarqué comme une espèce d'ovni à l'époque sur la scène musicale et puis elle s'est imposée très vite, très rapidement. Elle a brillé même si elle ne produit peut-être plus d'albums aujourd'hui, elle a brillé et je pense surtout que et par son style, et par son... Parce que c'était quand même à une époque où le funk était...
1: Oui,
2: la funk musique était très forte.
1: Oui.
2: Donc, a priori, on ne se serait pas attendu à ce que les gens, à ce que le public, à ce que nous tous, nous ayons de l'attention pour une jeune femme qui venait... Et
1: folk,
2: comme ça. Et pourtant, tout
0: acoustique,
2: le monde écoute.
1: Acoustique.
2: Hein,
1: acoustique.
2: Voilà, donc, je pense qu'elle a inspiré beaucoup de gens. Je n'ai pas les noms, ça m'échappe là sur le coup tout de suite, mais d'autres femmes qui ont débarqué des années ou des décennies plus tard avec leur guitare aussi, à chanter ce qu'elles voulaient, des thèmes engagés ou non. Je crois qu'elle a marqué les gens, et par ses thèmes, et par son style, et par son type de musique, et elle a fait des émules. Et ça, c'est peut-être son héritage le plus marquant. Au-delà de ces titres, c'est les gens qui aujourd'hui font ce type de musique ou bien ont le courage de faire une musique différente sur des thèmes qui leur appartiennent et qui s'imposent.
1: Et au-delà de la musique, je pense qu'il y a un autre héritage. Quand on regarde aujourd'hui, nos sœurs, nos filles, nos épouses sont nappies aujourd'hui.
2: Exactement, c'est vrai.
1: Donc, par son style de coiffure qu'elle avait,
2: complètement dépouillé.
1: En perspective, voilà.
2: Oui, complètement dépouillé.
1: Voilà.
0: Ici, une dame va en appeler une autre, mais celle-là, je ne la présente pas parce que nous la connaissons tous. Elle nous reprend là Otis Redding, I've Got Dream to Remember.

0: Stephen, I've got dream to remember. C'est notre compatriote Angélique Kidjo.
1: Ben écoute, je crois que Angélique, j'écoute ou j'ai écouté toute sa discographie. Je crois que j'en ai une partie, mais j'avoue que cet album Oyo, qui est donc un album où elle a fait des reprises, des adaptations de standards, de blues, de R&B, de soul et tout ça. Pour moi, je pense que c'est un de ses meilleurs albums. Un album qu'on écoute sans se lasser, surtout les textes qu'elle a pu adapter. Bon, je n'ai pas fait l'analyse pour voir est-ce que c'était une traduction littérale, mais avoir pu mettre des paroles sur ces standards-là aujourd'hui.
0: Vernaculaire, et sur voilà, des c'est classiques.
1: Ça. Voilà, et puis Evergreen, c'est quand même Otis Redding.
0: Oui. Hein,
1: donc, oui. C'est un album que j'ai beaucoup de plaisir à écouter, que je conseille. Donc, c'est Oyo. La pochette est très belle, la pochette est noire. Et Oyo et Angélique Kidjo sont écrits en rouge, si j'ai bonne mémoire.
0: Oui.
1: Voilà.
0: Et puis Francis, on a reconnu derrière notre chère Angélique Kidjo les guitares du fils.
1: L'autre fils du pays.
0: L'autre fils du pays, je veux parler de Gilles Lionel Loueke.
2: Absolument. Mm. Et ça, c'était un délice dans le délice.
0: C'est vrai.
2: Parce qu'il y avait Angélique dans son show, et puis on entendait une guitare discrète là, mais présente, très présente, et qui faisait son show aussi, mais sans gêner l'autre, et finalement, on avait deux shows pour le prix d'un, quoi.
0: Exact.
2: Non, moi, j'ai beaucoup de respect pour cette dame-là, c'est vraiment, c'est un truisme de le dire, mais c'est vraiment une grande artiste, une grande chanteuse, une grande musicienne, parce que ça n'a l'air de rien, c'est tellement beau et bon à écouter, ça se déguste, au point qu'on en oublierait le boulot qu'il y a derrière, quoi. Après, c'est quand même du blues et du Otis Redding.
1: Voilà, tu vois.
2: Et se permettre de reprendre ça, de se l'approprier complètement, de le chanter en langue, à sa manière, à elle, mais sans trahir l'esprit
1: du morceau,
2: et bien ça, chapeau.
1: Géant.
2: Vraiment.
0: Est-ce que je peux me permettre de constater que notre cher Stéphane a quand même beaucoup de penchant pour la soul music?
2: Ah, absolument.
1: Mais, c'est ce que mon frère aîné, je reviens encore à Freddy, vraiment, j'ai du mal à m'en détacher ce soir. Écoutez surtout, quoi. Donc, les années 70, il a fait de la radio aussi avec Guy et tout ça. Donc, et puis, on écoutait beaucoup de musique et lui, c'était ça. James Brown, Otis Redding, Wilson Pickett. Donc, tout ça, donc, voilà, quoi. Donc, c'est des trucs que j'ai connus. Très, très, très tôt et que je l'oublie pas, quoi. Donc, la salle aujourd'hui, comme je disais tout à l'heure, on parlait du rap des années 90 où on s'agitait tous, on était un peu plus jeunes, hein. Mais underground, c'était ce succès-là déjà. Et puis, ça continue aujourd'hui parce que James Brown, je sais pas combien de gars ont repris James Brown aujourd'hui. Oui. Donc, ça continue, quoi.
2: Ouais. Moi, je serais tenté de dire que la soul music est un peu à la musique pop, rap et tout ce qu'on veut, aux musiques dansantes en gros, ce que le jazz est à la musique en général. C'est un peu, pour moi, la musique mère qui a imprégné les autres. Et je crois que la soul music n'a jamais autant mérité son sens. C'est la musique de l'âme. C'est pas que la musique de l'âme black, on est généreux. C'est la musique de l'âme,
0: tout simplement.
2: Et je crois qu'on peut s'y retrouver facilement. Donc.
0: Et Angélique a peut-être autant réussi cet album Oyo, parce que là, ce sont ses amours d'enfance, ses amours musicaux d'enfance.
1: Voilà.
0: C'est
1: comme
0: à
1: moi,
0: cette école
1: quoi.
0: Qu'elle
1: comme
0: a
1: moi.
0: Été formée.
1: Exact, je veux dire.
0: Elle-même.
1: Et je suis sûr que Oscar avec les Ross, c'était le répertoire aussi. Donc, et comme elle traînait déjà donc, dans les... Je ne vais pas dire dans les... Dans les jambes d'Oscar, mais dans les pas d'Oscar.
0: Dans les pas d'Oscar.
1: Donc, c'est des choses qu'elle a connues très tôt également. Je crois que c'est certainement une démarche pour saluer donc, ce passage-là de sa vie. Quoi.
0: Et elle nous ramène.

0: quelqu'un qui a sûrement été lui aussi abreuvé à cette musique-là.
1: Robert Nesta Marley, alias Bob Marley. Waiting in vain.

0: I know
1: waiting day.
0: Yes, Stéphane. L'autre génie est là.
1: Alors, là, pour la petite histoire, ça me ramène au CSP entre 77 et 78 plus précisément, où donc je commençais donc à faire de la musique en dehors de la maison. Et ce titre, Waiting in Vain, et puis il y avait aussi Three Little Birds. C'était donc des morceaux phares du groupe qui s'appelait à l'époque le Crossing Soul and Pops, donc CSP. Et j'ai été donc organiste de ce groupe. J'ai eu la chance d'être l'organiste des seniors et des juniors. En fait, il y avait trois catégories d'orchestre, donc les minimes, les juniors et les seniors.
2: Et tu étais dans les trois.
1: Voilà, donc j'avais... J'étais le seul, donc... Et puis voilà. Donc ça me ramène à cette époque. Et comme je le disais tout à l'heure hors antenne, je crois que j'invite ceux qui peuvent encore écouter l'album Positive Vibrations de Bob Marley, parce que c'est un pur délice dans les textes, dans la musique, dans le rendu, quoi. Donc là, c'est vrai, donc on se retrouve en 1977, 78, je ne sais plus combien d'années ça fait. Aidez-moi.
0: Non, ça fait
1: 44 ans. 44, 45 ans, c'est quoi, hein. Dans l'ancien programme, hein, c'est ce que ça donne quand on fait le calcul. Mmh. Bon, voilà. Merci, Bonnie.
0: Je t'en prie.
1: Donc, puis Bob Marley également a bercé mon adolescence. Je ne vais pas dire mon enfance, non, mon adolescence et ma jeunesse. Aujourd'hui encore, les textes de Bob Marley restent vrais. Je crois que c'est un visionnaire. Et sa musique également ne vieillit pas. Donc, c'est toujours du plaisir à réécouter ces choses-là. Et puis, donc, voilà.
0: Je trouve qu'il a lui, je ne sais pas si tu serais de mon avis, hein, Francis, Bob a musicalisé un rythme. Parce que le reggae, c'est un rythme. On peut simplement dire le brossage suffit pour faire du reggae. Mais il a fait de la musique avec le reggae. Tu parles de l'album Positive Vibration, qui est. Mais l'album également Coming in from the Cold.
1: Yeah.
0: Mais c'est pas possible.
1: Voilà. Ah oui.
0: Mais c'est pas possible, tout simplement.
1: Bien sûr.
0: Parce que Lion
1: Train.
0: Oui,
1: Bad Card.
0: Oui. Oui. C'était de la musique en reggae, quoi, sur une base reggae.
1: Mais bon, ils sont partis du ska, il y a eu du rock, tout ils ont fait quand même tout ça. Et Wallers, c'était d'abord ça. Et je pense que Bob, Peter Tosh, Jimmy Cliff, à l'époque où ils étaient ensemble, je pense qu'ils ont posé les bases de ce rythme-là aujourd'hui qui est le reggae, quoi. Donc c'est pour ça qu'il y a toutes ces influences-là dans la musique de Bob, en fait. Et c'est très dynamique, en fait, comme
0: et depuis plus de 30 ans qu'il est décédé.
1: 40 ans.
0: 40. C'est vrai?
1: 11 mai 1981.
0: Oui, tout à fait. Bob 40, est encore parmi nous.
1: 41.
2: Oui. Non, non, il est parmi nous, il n'est pas prêt d'être égalé. C'est vrai que, parce qu'aujourd'hui, ce qu'on peut dire, Bob n'a pas été égalé. On a d'excellents reggae man. On a des gens qui ont une musique particulière. On prend Alpha Blondy, c'est un monument dans son genre.
1: Yeah.
2: On prend, comment il s'appelle, comment je peux oublier son nom, son frère un peu ennemi. Non, ivoirien.
0: Ah, oui, oui.
2: Tiken Jafakuri.
1: Tiken,
2: pardon, Tiken, je ne comprends pas comment ma mémoire a sauté ton nom.
0: Nous, on comprend ça. Vas-y.
2: Merci. Tiken Jafakuri, c'est un monument dans son genre aussi. Mais je veux dire, que ce soit eux, que ce soit même des reggae men jamaïcains, américains, pour ceux qui ont eu sud-africains et autres, on a des gens qui ont percé dans cette musique, qui ont atteint des sommets, mais dans leur domaine à eux. C'est-à-dire qu'on ne peut si on compare à ce que Bob a fait, c'est à leur désavantage. Parce que justement, tu as utilisé le thème de musicalité. Et ça, c'est très important. Parce que tout à l'heure, j'écoutais ce morceau-là, et il y en a quelques autres comme ça, où on avait... C'est du reggae. J'en reviens à dire ce que je disais tout à l'heure de Jimmy Cliff et de quelques autres, de Miles Davis et autres. C'est du reggae pur et dur, cette personne ne peut le contester. Mais en même temps, et par la thématique, et par la façon dont c'est chanté, et par la musique qui s'en dégage, vous avez presque l'impression que c'est autre chose. Vous avez presque l'impression que c'est autre chose que du reggae. C'est tellement beau, c'est pas que le reggae n'est pas beau.
0: Non, mais je veux dire,
2: on n'a pas l'habitude d'entendre du reggae fait de cette façon-là.
0: Aussi peaufiné.
2: Musicalement peaufiné. C'est presque aérien. Ça a quelque chose d'aérien, là. Et ça, je crois que c'était la patte de Bob Marley.
0: Exact.
2: Et j'espère que quelqu'un fera mieux un jour. Il faut le souhaiter, mais bon.
0: Espérons bien. Pendant ce temps, Stéphane nous amène chez eux.

0: qui en fait a apporté au jazz un bon bol de vent frais. Il calme nos ardeurs, il nous berce. Il s'appelle Eucluf, même si parfois, du point de vue, n'est-ce pas, de la rapidité, de la dextérité, il n'a rien à envier à personne. Ses notes sont
1: Précise.
0: précises, fruites
1: Fraîche.
0: et fraîches. Stéphane.
1: Mais écoute, je t'ai arraché la parole. Earl Klug, c'est un plaisir d'écoute musicale parce que dans le style acoustique, nylon, hein, parce qu'en fait c'est de l'acoustique nylon, sa
0: Nylon.
1: guitare, faut préciser.
0: Ouais, les musiciens.
1: Non, puisque bon, la guitare, il y a donc l'acoustique nylon, il y a l'acoustique string, donc métallique en fait. Donc lui, c'était beaucoup plus donc nylon. Et on a l'impression qu'en fait, il fait des mélodies, il chante avec sa guitare en fait, Earl Klug. Il chante et il fait des choruses en même temps. Donc je crois que c'est ce qu'il a apporté. Et je crois qu'on ne l'entend plus depuis quelques années. Bon, c'est vrai que je me suis un peu déconnecté, mais c'est un délice parce qu'on ne se lasse pas de goûter du Earl Klug. Et puis bon, tout le matin au réveil, pour bien commencer sa journée, je crois que c'est toujours très agréable de commencer comme ça.
0: Francis.
2: Voilà quelqu'un d'autre de relativement discret, mais dont la musique est délicieuse. Moi, personnellement, c'est une musique qui, c'est comme si elle joue sur mes sens, elle a le don de me calmer, elle a le don de m'apaiser. Vous écoutez certains de ces morceaux, malheureusement, j'en oublie les
0: Les
2: titres.
0: titres.
2: Vous entendez le son du piano, de la guitare, et vous avez l'impression que c'est une fontaine. Une fontaine
0: Qui se déverse.
2: qui se déverse, mais comme si elle se déversait
0: Lentement.
2: lentement, progressivement, sans agressivité, jusqu'à prendre possession de vous. Et elle vous inonde d'une espèce de bonheur. La musique fait du bien à l'âme. Et je crois que la musique de Earl Klug fait particulièrement du bien à l'âme.
0: Eh oui. Parfois, on n'a même pas l'impression qu'on écoute du jazz
2: Oui,
0: en savourant
2: oui,
0: du
2: ouais.
0: Earl Klug.
2: Oui, effectivement,
0: Tout à fait.
2: effectivement.
0: Eh oui, écoutez, 1 heure de temps en si bonne compagnie.
1: Que
0: Ah
1: c'est
0: oui,
1: court,
0: regarde tous
1: que c'est
0: l'heure.
1: court.
0: Il
1: Déjà?
0: est exactement.
1: Non,
0: Dimédar, t'as trafiqué l'horloge là.
2: je crois qu'il faut que cette émission soit rallongée d'une bonne demi-heure au moins, vraiment.
0: Si tu le permets, Stéphane, on va sauter Yeke Yeke de Jean-Luc Ponty.
1: Next time.
0: Merci. Et on va finir sur, voilà,
1: B.B. King.
0: Stormy Monday de Albert et B.B. King.
1: Voilà.

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1: Francis Lalaye, merci d'être passé. Tu vois quel bien Stéphane Johnson nous a fait encore ce soir.
2: Ah oui, oui, oui. Un véritable régal. Une balade, une super balade dans l'univers musical. Une super balade dans l'univers du jazz et des musiques associées. C'est vrai, c'est maintenant qu'on écoute du blues, du blues pur et dur.
1: Et, dur, oui.
2: Et pourtant, à aucun moment on a eu le sentiment de s'éloigner du jazz. On s'est retrouvé à travers différentes musiques et de belles musiques. Merci Stéphane. Merci pour ce super voyage. Ça fait un bien fou. Ça fait un bien fou. Merci d'avoir partagé avec nous tous ta culture, ton immense culture musicale. Et tu sais, c'est toujours un régal de discuter avec toi, de bénéficier de ce partage, d'échanger. Et c'est à la fois gai, distrayant et enrichissant.
1: Stéphane Johnson, franchement.
3: Le moment que j'appréhendais est arrivé. La fin de l'émission.
1: T'en fais pas. Hein? On prendra rendez-vous pour une autre.
3: Bon, c'est avec plaisir que je reviens sur Radio Tokwa, que ce soit plaisir. Arc-en-Ciel ou Weekend à tout va. Et puis bon, et autre chose, je reviendrai toujours puisque je suis à la maison de toutes les façons. Alors, Francis, ben, écoute, merci pour les compliments, mais bon, je crois que nous partageons suffisamment de choses déjà pour que je n'en dise pas plus. Et puis, ben, Bonnie, merci également donc de me faire donc le privilège d'être ici de temps à autre. Et si vous permettez, je voudrais quand même faire un coucou à tous les miens qui m'entendent, parce que c'est vrai que j'ai communiqué sur cette émission pour qu'on entende un peu plus parler d'Arc-en-Ciel, parce que beaucoup ne connaissent pas cette émission. Écoutez, tous les vendredis soirs sur ce canal Arc-en-Ciel, donc vous allez écouter des choses d'ailleurs, mais qui sont donc émises à partir du Bénin, chez vous, votre pays. Donc merci à tout le monde, Guy Médard, Bonnie et Radio Tokwa, merci.
1: Merci infiniment, Stéphane Guy Médard. Merci. Ciao. Ah, vendredi prochain.
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2: Merci d'être au rendez-vous du débat matinal sur la caravane. Vos voix comptent à mes auditeurs. Vous pouvez nous écrire par WhatsApp au 01 97 17 76 20 et sur notre page Facebook Expression Libre. À l'animation du débat en direct et en studio avec moi, M. Adrien Amoussou, M. Nesbavidi est au téléphone. Messieurs, dames, merci d'être au rendez-vous. Le pays n'est plus gouverné. Il y a une vacance de pouvoir de fait. La paralysie est généralisée. L'appareil de l'État fonctionne en pilotage automatique. Fin de citation. Ce n'était là qu'un extrait de la tribune de 11 intellectuels et personnalités de la société civile d'origine camerounaise qui appelle à une transition constitutionnelle au Cameroun. Monsieur Nesbavidi, bonjour, bienvenue.
3: Bonjour Romain, bonjour à tous.
2: Votre réaction suite à cette tribune d'intellectuels et de personnalités camerounaises?
3: Non, je crois qu'il était temps. Il était temps que des voix s'élèvent au Cameroun pour dénoncer ce qui se passe. Ce qui se passe, qui n'est rien d'autre que la situation d'incertitude dans laquelle le Cameroun est plongé, ça il faut l'avouer. Un pays qui est gouverné, certes, mais pratiquement sans une grande vision, puisque les dirigeants, malgré leur bonne volonté, le temps est en train de dicter sa loi et ils ne seraient plus véritablement capables d'aborder les vraies questions de développement, les questions sociales et tout ce qui pourrait effectivement donner d'espoir à la jeunesse. Et dans un contexte comme celui-là, où il y a quand même des intellectuels et qui n'ont pas réagi jusque-là pour des raisons que je ne saurais évoquer, puisque j'avais dit tantôt que lorsqu'un dirigeant arrive à se comporter mal ou à prendre des initiatives et qui serait en porte-à-faux avec la norme, je veux parler de la norme sociétale, il était important que quelques éclairés aient le courage de dénoncer, et peut-être dans la forme. Donc, plutôt que d'être résigné, de se comporter comme des gens qui ont perdu totalement d'espoir et qui n'ont aucune force, il est important que je disais, c'est ceux-là qui ont encore beaucoup de lucidité, disent ce qu'ils pensent et qu'ils, afin d'attirer l'attention de ces dirigeants sur la nécessité de revoir, de reconsidérer les choses. Sinon, ils seraient quand même des complices indirects. Et c'est pourquoi je salue ce coup de gueule de ces intellectuels qui, j'espère bien que ce n'est pas pour des intérêts personnels qui le disent, mais à voir ce qui se passe réellement au Cameroun, ils n'auraient pas totalement tort. Donc, vivement que ce cri de cœur soit entendu et que cela soit probablement relayé par d'autres acteurs, que sont les acteurs politiques, je veux parler des députés, des sénateurs, afin que, comme il a dit, s'il y a lieu d'organiser. Je n'appellerai pas ça transition parce que les dirigeants, très souvent, quand on leur évoque ce mot, ils disent, mais qu'est-ce qui se passe pour que vous nous parlez de transition? Il y a quand même un régime régulièrement élu. Donc, que des gens peut-être soient associés, peut-être un gouvernement d'ouverture, et qu'on y introduise des acteurs bien éclairés qui ont une bonne vision, qui peut partager avec ces dirigeants-là, afin que le pays soit remis quand même sur la bonne voie. Donc c'est pourquoi je salue leur cri de cœur, je qualifie de cri de cœur ou bien coup de gueule, même si vous voulez, qui j'espère bien serait entendu par qui de droit.
2: Monsieur Adamoussou, bonjour.
4: Bonjour Romain, bonjour les amis auditeurs et auditrices.
2: Ces personnalités intellectuelles et ces intellectuels, je veux dire personnalités, ont-ils vraiment décrit la situation dans laquelle se trouve leur pays?
4: Ils ont plus que peint la situation dans laquelle végète le Cameroun présentement. Je suis choqué en ce sens que, bon, ils n'ont fait que mettre en relief les tares et avatars d'un système qui est sclérosé. Il faut le reconnaître et le marteler, M. Choki. Oui, le système est sclérosé. Je ne dirais pas gangréné, mais il est sclérosé. Et au vu de cela, vous comprenez bien que, après avoir posé le diagnostic, ces intellectuels et personnalités de la société civile d'origine camerounaise ont tout de suite fait des propositions où ils ont suggéré une transition constitutionnelle, M. Choki. Eh oui, le pays n'est pas gouverné. Ils ne disent pas que le pays est mal gouverné. Hein. Le pays n'est pas gouverné. C'est différent de le pays mal gouverné, M. Choki. Donc, on parle de pilotage automatique. Oh là là. Qui dira qu'il n'y a pas pilotage automatique? Lorsque parfois, bon, il y a certaines décisions qui sont prises et à se demander si c'est avec toute la lucidité requise que le président Biya a pris cette décision-là ou à s'interroger par rapport à l'authenticité à l'origine de ces décisions. Donc, M. Choki, M. Gbagi vient dire qu'il n'était que temps, et moi, d'ajouter, mieux vaut tard que jamais.
2: Le pays n'est plus gouverné, M. Gbagi, que comprendre par cette phrase?
3: Non, il me dit simplement que le président Biya, il a élu, certes, mais il ne comprend rien de ce qui se passe aujourd'hui. Il y a des initiatives qui sont prises en son nom. Les organes qui doivent être mis en place, vous voyez par exemple au niveau de son gouvernement ce qui se passe. Quand vous observez très bien, il n'y a pas une bonne cohésion. Et lui aussi, parfois, il est dans le pays, tantôt il n'y est pas. Donc, en termes d'organisation et de direction, comme il se doit, ou de pilotage d'un système organisé, qui devrait être bien organisé dans tous les compartiments qui concourent vers une gouvernance bien orientée, on ne le sent pas. On sent qu'il y a quelqu'un qui est le président de la... On a l'impression qu'il y a quelqu'un qui a été élu, mais bon, juste après les élections, chacun fait ce qu'il veut. Et il peut se lever un matin, il dit, mais parce qu'il a une phase de lucidité qui lui donne une certaine information, il prend une décision. Donc, ça cafouille. Mais quand vous voyez même au sein de la communauté, et ils ne se sentent pas quand même, comme je dis, dirigés, il n'y a pas d'initiative, rien n'est renouvelé, puis c'est la routine. Alors, donc, un pays aujourd'hui, avec tout ce qu'on a en termes de qu'on traverse comme crise au niveau exogène comme aussi endogène, ces questions ne sont pas suffisamment adressées. Je ne sais pas s'il y a régulièrement, comme on le voit ailleurs, le Conseil des ministres qui a sorti de grandes décisions. Donc on ne sent pas ça. C'est pourquoi les gens disent, mais le pays n'est pas gouverné. Ils auraient raison. Il n'y a pas de nouveauté. Donc, c'est... Comme c'est des intellectuels, ce n'est pas des acteurs politiques, en tout cas, a priori. On peut quand même intégrer cette rhétorique-là et en faire quand même un bon traitement. Donc, moi, je ne dirais pas... C'est pourquoi il dit l'approche utilisée, il faut... arrêter la gouvernance en cours et faire une transition constitutionnelle, est-ce que c'est ce qu'il faut? Bon. Et c'est pourquoi il parle de gouvernement d'ouverture d'abord. Et puis ensemble, ils vont arrêter et décider d'une orientation qu'il faut donner, que ce soit au point constitutionnel, au point administratif, et que cela soit plus ou moins consensuel. Donc c'est ce que moi je pourrais simplement suggérer.
2: Il y a une vacance du pouvoir, n'est-ce pas inquiétant, M. Adrien Moussou?
4: Plus qu'inquiétant, en fait. C'est vrai que M. Gbagidi suggère une approche gouvernement d'ouverture. Selon lui, il faut aller par petite dose. Vous comprenez bien. Bon, le diagnostic est posé. Et ils l'ont fait sans détour, là. C'est 11 personnalités de la société civile camerounaise. Monsieur Choki. Eh oui, il faut crever l'abcès, aller droit au but. Pourquoi ils y sont allés directement sans détour? Parce que la situation est si criarde qu'il ne servirait à rien d'user encore du détour. Je comprends bien, monsieur Edgbaghidi, parce que à l'idée que les autorités, bon, ceux qui gouvernent en lieu et place, je dirais carrément de Paul Biya aujourd'hui, seraient réticents. Parce que les autres sont dans la jouissance des instants, des mouvements, M. Choki. Et n'ayant pas fini de jouir, qu'on leur demande de disparaître carrément, bon, il faut bien comprendre. Instinct d'homme, instinct d'humain, voilà pourquoi M. Gbagidi lui fit hier, pour qu'il ne soit pas braqué. Ceux-là, les actuels princes régnants au Cameroun, qui font la pluie le beau temps, ils parlent du gouvernement d'ouverture ou d'union nationale, ce que vous voulez. Mais, et ces personnalités-là, intellectuelles, non, c'est sans hostilité aucune, hein, ni prétention. Ils ne disent pas que ce sont eux qui devront faire partie de ceux-là, qui forcément auront piloté éventuellement cette transition-là constitutionnelle. Après le diagnostic, ils indiquent ou suggèrent des pistes pouvant permettre de sortir de l'impasse. Parce que il faut dire là que c'est un cul-de-sac ce qui se passe, M. Joki. Ce qu'on voit là n'est pas loin de l'impasse au Cameroun.
2: Monsieur Sébastien Yorosu dit que c'est normal la réaction de ces intellectuels camerounais. Ça serait un crime si personne ne réagissait. Ce sont les éclairés. Ils ont donné la voie à suivre. Ça peut réveiller d'autres. La paralysie est généralisée. L'appareil de l'État fonctionne en pilotage automatique. Déplore ces intellectuels, monsieur Bagui.
3: Oui, c'est ce que je disais tantôt. En analyse, on ne voit pas une des décisions mûries, des décisions pertinentes et structurées. Donc, c'est ça qui est inquiète. J'avais dit, je ne sais pas s'il y a des réunions au niveau stratégique à sortir des décisions avec des actions concrètes. Si on ne voit rien de tout ça, on pourrait effectivement affirmer que le pays n'est pas gouverné. Puisque, je disais tantôt, celui qui est élu, on ne le sent pas. Les décisions qui sont prises, les initiatives qui sont prises, ne reflètent véritablement pas l'homme qu'ils ont connu dans un passé. Et on sait quand même que physiologiquement, ça ne tient plus bon. Et c'est pourquoi ceux-là disent que, évidemment, il y a un gouvernement automatique. Donc, bon, dans un cas, une situation survient, bon, vous voyez une réaction automatique aussi, qui semble ne pas être très, très mûrie, et sans suite. En fait, c'est de cela qu'il est question. C'est pourquoi je disais tantôt que les analyses ne sont certainement pas fausses, mais c'est l'approche qu'on devrait utiliser pour régler définitivement le problème qui peut manquer. Vous savez, quand nous, on a connu cette situation à un moment donné au Bénin, on est allé à la conférence nationale, on a créé notre transition. Personnable, je dirais qu'il a été très clair, ne nous demande pas de démissionner. Et ça, il a été très clair. Parce que dire ça comme ça, ça ne passait pas. Mais quand les gens ont compris et nous ont proposé la transition et qu'il a dirigé, ça a passé. Donc c'est une question d'approche que je pourrais quand même suggérer à ceux-là qui ont quand même eu ce mérite-là de dire ce qui ne va pas à sortir de leur proposition. Donc, je ne dirais pas non plus qu'ils ont tort. Non, il faut améliorer la proposition qui est faite et l'appliquer et sortir le pays de l'otage. Donc, ça, le pays est vraiment en otage. Ça, il faut l'avouer. Et il ne mérite pas cela, parce que le Cameroun, quand même, dans cette zone, est un pays pas aussi pauvre que ça. Son sous-sol n'est pas moins riche. Donc, moi, je crois que c'est très préoccupant. Pour l'Afrique, il va falloir que les semaines à venir, qu'on sente tout au moins que leur cri de cœur a été entendu, mais pas récupéré. Voilà encore un autre piège. Il ne faut pas que les esprits malins récupèrent effectivement ce qui est dit là et que cela bascule le pays encore dans la violence ou l'incertitude. Et c'est pourquoi je dis qu'il faut trouver le juste milieu et que réellement le pays soit libéré.
2: Monsieur Aviamoussou, ces intellectuels et personnalités n'ont pas fait que des constats, ils ont également fait des propositions.
4: Oui, effectivement, suite à ce florilège de constatations critiques, à la limite, M. Tshoki, disons-le sans détour également, je le disais tantôt, après le diagnostic, ils ont suggéré. Des pistes, ils ont fait des propositions de sortie de crise. Ces crises, il y a véritablement, et si on en a conscience, parce qu'on ne leur fera pas le reproche, hein, on ne fera pas le reproche à ce groupe d'intellectuels et de personnalités hein, camerounais de plaider pro domo soi. Ils ne plaident pas pour leur cause parce que. Et ils n'ont nullement l'intention de remplacer qui que ce soit. Donc, ils ont fait un constat. Et j'ai parlé de constatation, florilège de constatation. Et il ne fallait pas seulement en rester là. Ils sont allés loin. Ils ont fait des propositions. Oui, critiquer certes, mais faire des propositions réalistes, subséquentes, évidemment. On ne dira pas que c'est fort café, là. Ce qu'ils font comme proposition, vous comprenez bien. Et oui, pas que j'exclus totalement l'approche mise en relief par M. Nesbagidi afin d'éviter que les actuels princes régnants au Cameroun ne soient braqués et que leurs autres affidés, induits en DPC, c'est le parti au pouvoir, également, de se mettre à naviguer à contre-courant. Vous comprenez bien. Parce que c'est cela qui est la question. Ne soyez pas surpris, les heures ou jours à venir, vous verrez bien que, suite à cette tribune, je crois bien datant du 5 octobre dernier, je crois que ça va lundi dernier, donc de ces 11 intellectuels et personnalités camerounais, ils sont toujours là forcément les heures et jours à venir, certains proches du pouvoir qui monteront au créneau. Croyant donner la réplique, en fait, qu'il s'agit de réplique, de répartie, et je conclue d'avance qu'ils sont mal barrés. La situation est telle qu'elle est, M. Tshoki.
2: Une transition sans les membres de l'actuel gouvernement, est-ce bien possible, M. Gwagi?
3: Non, mais c'est ce que je disais tantôt. Dire ça comme ça et cette proposition ne passerait pas. Et ceux-là qui veulent cette transition, ils sont investis de quel mandat? au-delà de tout, qu'on soit d'accord ou pas, le président Paul Biya a été réélu.
4: Bon.
3: Ah oui.
4: Donc, ouais. Bon, dans quelles conditions? Comment? Bon.
3: Non, les conditions, bon. Il y a toujours des conditions.
4: Oui.
3: Dans chaque pays.
4: Et oui, c'est ça.
3: Ah oui. Donc, il a été élu. Donc, dire qu'ils vont partir, et c'est pourquoi j'ai donné l'exemple de mon beau pays, le Bénin. On a connu une transition, on a vu comment ça a été réalisé. Donc, il ne faut pas commettre cette erreur-là. Et vous dites que personne, aucun membre de l'équipe de Paul Biya n'y serait. Et puis, bon, ça va replonger le pays dans l'incertitude. Et ceux qui le disent, là, ils ont quel mandat? Non. Ils ont bel et bien, c'est des acteurs, c'est des citoyens du pays. Ils ont vu un danger, ils ont vu une situation qui n'arrange pas le pays. Ils se sont prononcés, mais pas pour autant qu'il faut accepter tout ce qu'ils ont proposé comme solution. Moi, il faut améliorer.
2: Une petite déconnexion à l'instant. Monsieur Adéa Moussou, seront-ils entendus?
4: Bon, nous ne voulons pas croire qu'ils ont prêché dans le désert. Seront-ils entendus ou pas? Là n'est plus la question. Ils ont planté le décor, M. Tshioki. Ils ont planté le décor. Vous comprenez bien? Bon, entendre, qui pourra l'entendre? En ce sens que le relais se fera certainement au Cameroun. Parce que... l'un dans l'autre, hein. C'est leur pays d'origine. Et il faut bien que ce qui se passe là soit corrigé. Et il faut éviter. Et au Cameroun, le pire, sait-on jamais, M. Tshioki. Eh oui, parce que à n'y prendre garde, bon, quand Dieu le plaise, dira-t-on non, à plus de 90 ans, Paul Biya n'a plus les ressources physiques, je ne dirais pas mentales, mais la capacité, la pleine capacité de tenir encore sur des années. Oui, il y en a qui vous disent que selon lui, sa coutume, une fois que les gens de sa tribu, de sa religion, sont au pouvoir, c'est jusqu'à ce mort, c'est à la mort, mais non, quand même, M. Tshioki. Et oui, et que de son vivant, il ne devrait pas voir son remplaçant, son successeur. Oh là là. Il est pourtant immortel, dit-on, non? Et oui. Pourquoi? Mais je ne sais pas. Quelle est cette religion? Quelles sont ces officines-là qui imposent cela? Non. Parce que si, réglementairement, les choses avaient été faites comme elles devraient l'être, il va respecter les normes constitutionnelles et des démocraties s'entend. Paul Biya ne devrait pas être réélu. In perpetuum, M. Tshioki. Eh oui. Et hier, non, pas plus tard qu'hier, on va faire un débat sur ce président du Conseil constitutionnel qui, lui, est passé de vie à trépas, il faut encore payer à son âme, qui a cautionné cette forme de déviance dans la gestion du pouvoir d'État, M. Tshioki. En cautionnant l'autre fois face à certains Camerounais qui ont prouvé à suffisance que M. Paul Biya n'avait plus les capacités entières de continuer à diriger le Cameroun, mais il a fait encore du tort au Cameroun. C'est au magistrat, dit-on, qui plus est, ex-président du Conseil constitutionnel au Cameroun. Voilà, en fait. Il aurait fait preuve d'objectivité, de réalisme, en prenant une décision juste qui valait la peine d'être prise à l'occasion de la dernière élection présidentielle au Cameroun, que ces 11 intellectuels et personnalités d'origine camerounaise-là ne se fondraient pas de cette tribune qui vient insister sur l'état, avatar et lacune de certains dirigeants en Afrique.
2: Monsieur Nassar Guidi, il y a eu des connexions entre temps, vous êtes revenu.
3: Oui.
2: Oui, alors Monsieur Bagdi, oui. Nous vous écoutons, vous n'avez pas fini de piner tout à l'heure.
3: Oui, j'avais dit, je disais tantôt que moi je trouve ça, je vais trouver très très imprudent d'aller sur, d'opter pour la proposition faite par ces acteurs-là et qui pourraient ne pas prospérer. Mmh. Alors qu'ils ont quand même le courage et cette belle idée-là d'évoquer la question. Pour pas, c'est, au-delà de tout, c'est les dirigeants actuels qui détiennent la machine administrative, économique, tout ce que vous voulez. Donc, leur demander de ne pas figurer sur une liste de gouvernement de transition, ce serait quand même du leur. On pourrait proposer que Paul Biya accepte, même si c'est de son camp là, de nommer un premier ministre quand même un peu fort.
5: Bien, encore lui est dans son camp. Pour une transition non, au Premier ministre,
3: mais,
5: tout
3: mais,
5: sauf
3: mais,
5: ça, mais, tout de même, M. Gbagidi.
3: On ne peut pas, non, on peut pas l'écarter, M. Amoussou.
5: Oui, mais soit vous le maintenez là, je sanctue Momo, mais on désire le Premier ministre forcément ailleurs, qui a plus de lucidité.
3: Non, c'est lui qui est régulièrement élu.
5: Eh oui, mais on parle de transition. Une fois qu'on parle de transition constitutionnelle, il y a quand même, il doit céder un certain nombre de prérogatives, M. Gbagidi.
3: La transition constitutionnelle veut simplement qu'on fasse une petite modification et que la configuration de la machine gouvernementale soit modifiée, c'est tout. Mais c'est pas pour autant qu'il faut changer carrément de camp. Politiquement parlant, ça ne va pas passer. Donc, moi, je pense que c'est à eux de trouver la formule qu'il faut et que le premier répondant soit de son camp et qu'à côté de lui, qu'on trouve quelqu'un qui peut être quelqu'un de la société civile ou de l'opposition pour faire l'équilibre et on va composer le gouvernement sous ce format-là. Mais vouloir balayer, dire que Paul Biya, non, on ne va pas proposer le premier ministre et autres là, non, ça ne marchera pas. Il faut qu'on soit quand même réaliste. Oui, il faut faire cette concession-là. Et c'est maintenant lors des débats et la création des nouveaux organes ou bien la rédaction de la nouvelle constitution que le vrai débat se fera. Mais s'ils ne font pas de concessions et déjà ils plantent le décor, écoutez, ça ne marchera pas. Et les gens diront, mais il vaut mieux attendre que Paul Biya fasse finir son mandat.
5: En 1990, M. Bagidi, en 1990 au Bénin, Mathieu Kérékou n'a pas choisi son premier ministre.
3: C'est ce que la constitution camerounaise a prévu.
5: Oui, mais je dis, mais attention, et lorsqu'il s'agira de cette transition-là au Cameroun, attention, on devra faire litière de certain nombre de dispositions de cette constitution-là qui impose que ce soit le président de la République qui nomme le premier ministre. Forcément. Ah oui, l'idée de cette transition constitutionnelle, on doit pouvoir choisir forcément M. Bagidi, le premier ministre, dans un autre camp, pas forcément du camp de Biya. Mais c'est ça qui est la question, M. Bagidi.
3: Non. Et moi, personnellement, je ne serais pas d'accord. Je serais à la cause de Paul Biya. Je n'accepterai pas.
5: D'accord. Non, c'est vous qui cautionnez la crise au Cameroun.
3: J'ai été régulièrement élu. Je suis dans mon mandat. Donc, je dégage quelqu'un qui a la capacité pour assurer. Et à côté de lui, bon, on équilibre avec... le camp d'en face ou la société civile. Maintenant, le vrai jeu, je dis, c'est en révisant la Constitution et en adoptant de nouveaux textes, c'est à ce niveau que le jeu va se jouer. Et on ira aux élections. Et puis, bon, le camp d'en face s'organise pour gagner, probablement. Mais les balais, ça veut dire que c'est un coup de force. Ce n'est plus une transition. Ce n'est plus une négociation. Non, pas du tout. Et moi, je crois, même s'ils ont démérité, ils ont encore leur mot à dire.
2: À dire.
3: Et c'est une question de stratégie, simplement.
2: Sport.
3: Ce n'est pas parce qu'on est contre Paul Biya. Moi, je ne fais pas pour autant confiance en grippe aux opposants, monsieur, contrairement à ce que monsieur Amoussou pense.
5: Je ne parle pas forcément de Premier ministre issu de l'opposition, monsieur Bagidi. Oh là là, je ne fais pas. Il ne faut pas faire focus sur l'opposition ou obsédé par l'opposition, monsieur Bagidi. On peut aller chercher le Premier ministre ailleurs, pas forcément dans le cadre de l'opposition affichée.
3: ailleurs, c'est soit l'opposition, soit de la société civile.
5: Ah ben justement, M. Gbagidi.
3: Mais il y a, il y a aussi des sociétés civiles qui sont manipulées.
5: Bon, en tout cas,
3: dire les choses telles qu'elles sont.
5: C'est vous qui le dites.
2: On va parler sport très rapidement. On va parler sport très rapidement. Argentine-Bénin en football, c'était hier, M. Nesbaguidi, 3-0. Vos impressions?
3: Non, il faut avouer que, bon, c'est vrai que c'était un peu déjà disproportionné au début. Hein. Mais j'ai assisté à un très beau match, les 45 premières minutes, ça il faut l'avouer. Hein, le jeu était quand même plus ou moins équilibré. Ma crainte s'était dissipée. Hein, lorsque... C'est vrai que les toutes premières minutes, j'avais eu peur. Mais très rapidement, les Guépards ont retrouvé leur lucidité et puis le match était bien plaisant. C'est normal qu'au retour, Messi quand même un objectif. Il ne peut quand même pas négocier ce match-là sans bien clôturer quand même son exercice professionnel. Donc, c'est sûr que les consignes ont été données aux joueurs argentins. Vous voyez tout le public qui s'est mobilisé là. Il faut que l'Argentine s'affirme une fois encore. Et je crois que c'est ce qui s'est passé, contrairement à ce que le Burkina a vécu. Non, je crois que nos Guépards, ils ont contribué effectivement à animer cette belle fête-là hier. Donc, 3 buts, c'est peut-être beaucoup, mais c'est quand même pas humiliant. Si on sait que le Cameroun, quand même, est une très grande équipe.
5: Non, l'Argentine.
3: L'Argentine, voilà. Oui. C'était un peu, voilà. L'Argentine est une très, très grande équipe avec son palmarès, quand vous suivez. Et ce jeu-là qu'on a vu hier, il aurait fallu qu'on ait, au niveau offensif, il y a un peu de maladresse, sinon le Bénin serait déjà à 1-0 au moins avant la première partie. Mais j'ai dit une fois encore, il faut que la fête soit belle. Elle a été, tout simplement. Et je salue les Guépards, je salue l'Argentine aussi, et Messi qui a bien clôturé son exercice professionnel.
2: Monsieur Adriano.
5: Non, c'est vrai que à l'occasion d'une Coupe du Monde, le Cameroun a fait la fête à l'Argentine. Monsieur, cette parenthèse ouverte, non. Il y a plus de peur que de mal, comme on le dit tout le temps couramment dans le langage sportif. Les Béninois ont perdu, mais n'ont pas été si ridicules que ça, vous comprenez bien. C'est bon pour le moral, certes, évidemment, ça nous permet également de voir là où se situent nos lacunes, et puis colmater les brèches au besoin, M. Choki. Bon, autre fait, une statuette a été remise, de l'Amazon a été remise à Messi, et puis une lettre du gouvernement béninois, évidemment, c'est autant d'honneur, non? Donc, voilà ce que je peux dire, M. Choki.
2: C'est fini pour le compte de ce mercredi, messieurs, dames. Merci de nous avoir suivis. On va se retrouver demain, si Dieu le veut.
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